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3: Bonjour à tous et bienvenue pour l'agenda du week-end sur Radio Alto. C'est parti! Ce samedi 12 juin, grand tournoi de pétanque en doublette ouvert à tous à l'Echerenne, au stade André Thunot, à partir de 9h. Un événement organisé par le fan club de Paco Rassat. À Bellecombe-en-Bauges, la Bagolurette vous attend. De 10h à 18h, participez à cet événement drôle festif à faire en famille sur 3 parcours, la bago ludique, la bago luge à foin et la bago lucifère. Un événement sur inscription. Plus d'informations sur le site bagolurette.wixit.com. Ce soir à 20h, la chartreuse d'Aillon vous donne rendez-vous pour un concert en plein air des 4 saisons de Vivaldi, joué par le concert de l'Hôtel Dieu. L'événement aura lieu dans les jardins de la chartreuse. Sur réservation sur le site lachartreusedaillon.fr. À 20h30, au bar Le Croet du Nant d'Aillon Jeune, concert blues rock de Big J et Smudge Stick. Le food truck chez Cricri sera sur place pour vous régaler. Réservez vos places au 04 56 57 99 42. Et demain, dimanche 14 juin, rendez-vous à Jarzy pour le marché des créateurs de 10h à 18h. Une 60aine d'artisans créateurs et de producteurs seront présents pour un marché en plein air. Petite restauration et buvette prévue sur place. Et à Quintal, ce dimanche de 14h30 à 18h, rendez-vous pour les rencarts du parc. Découvrez le quotidien des alpagistes entre gestion du troupeau et production et laissez-vous émerveiller par les cors des Alpes qui font résonner la montagne. L'événement L'Alpage en harmonie au son des cors aura lieu à Quintal de 14h30 à 18h. Plus d'informations et réservations sur le site www.parcdesbauges.com. Dorothée, une bénévole qui réalise son émission Amitié, recherche des invités. 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
2: Sébastien, bonjour.
3: Charlotte, bonjour. Bonjour tout le monde.
2: J'espère que chacun a pris sa petite aspirine à côté de soi pour écouter cette chronique.
3: Alors non, pas à côté, il faut l'avoir pris.
2: Ah, il faut déjà l'avoir pris, ouais. Oui, parce que ça va démarrer...
3: Ça, c'est l'aspirine qui pétille.
2: Ça va démarrer en trombe.
3: Oui, mais on va y aller mollo.
2: Voilà.
3: Ok.
2: On vulgarise, Sébastien.
3: On vulgarise. Un petit carnet, un petit crayon, c'est parti.
2: Moi, je suis prête.
3: On va donc parler des arthropodes. Pourquoi ? Parce que la semaine dernière, nous avons parlé de la scutigère véloce. Et que c'est vrai que toutes ces petites bestioles, on a tendance un petit peu à les mélanger et on aurait pu dire que c'est un insecte. Alors que non, grand Dieu, non, ce n'en est pas un. Il ne faut pas tout confondre. Voilà. C'est pas bien, chacun a son petit nom, ça fait partie d'une petite famille, donc il faut respecter tout ça.
2: Alors, qu'est-ce qui peut distinguer ce que c'est qu'un arthropode ?
3: Alors, très facile. Le corps est segmenté, on voit toujours plein de petits morceaux. Les appendices, donc les pattes, les antennes, les ailes, tout ça, sont articulés. D'ailleurs, arthropode, ça veut dire ça, hein, ça veut dire pattes articulées. Ils ont tous un exosquelette rigide, ce sont tous des animaux qui vont muer pour grandir. Parce que, eh ben, nous, on a un squelette dedans, donc on peut grandir autour. Eux, ils ont un squelette autour, donc quand ils veulent grandir, il faut changer de veste et en mettre une autre. On peut comparer toutes ces bestioles à une personne qui aurait une armure, tu vois. C'est tous des éléments durs, mais qui sont articulés les uns aux autres. C'est la bonne image pour voir un peu ce qu'est un arthropode. Et quand même, ça représente 80% des espèces connues. Donc les mammifères, les oiseaux, machin, peuvent se rhabiller. Par rapport aux arthropodes, nous ne sommes rien.
2: Ah, de toutes les espèces connues du monde.
3: Toutes les espèces du monde entier, wow. 80%, ce sont des arthropodes.
2: Donc vous en connaissez, c'est sûr.
3: Bah, c'est clair.
2: Et, mais les insectes donc en font partie. Quand
3: oui.
2: On voit trois paires de pattes, tout va bien. Hein, c'est un insecte, en effet, mais c'est donc ça fait partie des arthropodes.
3: Voilà. Pour distinguer, on va faire une espèce de petite clé d'identification. Et le nombre de paires de pattes, ça aide bien. S'il y a trois paires de pattes et que le corps est en trois parties, la tête, le thorax et l'abdomen, on a affaire, dans la grande majorité des cas, à des insectes. Il existe d'autres bestioles qui ont ces caractéristiques-là, mais qui ne sont pas très facilement visibles. C'est les protours, les diplours et les collemboles. C'est mignon, hein ?
2: J'ai jamais entendu parler, mais...
3: Alors en fait, c'est des arthropodes qui sont primitifs, qui sont souvent blancs ou translucides, aveugles, très petits. En réalité, c'est la faune du sol. Donc, on les voit assez rarement. C'est pour ça qu'on peut toujours dire que trois paires de pattes avec le corps en trois parties, ce sont les insectes.
2: Alors que quatre paires de pattes, maintenant c'est bon, j'ai bien retenu.
3: Yes.
2: Eh bien, ça caractérise non pas les araignées, mais les arachnides.
3: Voilà. Dans les arachnides, il y aura les araignées, mais il n'y a pas que. Donc, si le corps, il est en deux parties, cette fois la tête... Et le thorax, boum, ils ont fusionné. Et il y a l'abdomen. Là, on a affaire aux araignées. Si, araignées, précisons, qui ont des chélicères, c'est-à-dire des petites pattes qui se sont transformées devant, enfin des appendices qui se sont transformés devant et qui sont venimeux. Et puis, c'est des animaux qui sont capables de fabriquer de la soie. Si le corps, il est fusionné en une seule masse, la tête, le thorax, l'abdomen, c'est une boule. Et il y a toujours quatre paires de pattes. Là, on a affaire aux opilions, les fameux faucheux, qu'on trouve dans la nature. Souvent, on dit « Oh tiens, une araignée ». Non, c'est une arachnide, oui, mais pas une araignée, c'est un opilion. Et puis, la même description, c'est-à-dire le corps fusionné en une seule masse avec quatre paires de pattes, mais en taille microscopique, c'est les acariens. Et le plus gros qu'on connaisse, c'est le tique. Le tique qu'on va choper quand on va se balader dans les champs, batifolé. Eh bien, c'est un acarien. Très gros, mais c'est un acarien. Eux, ils n'ont pas de chélicères avec du venin et ils ne savent pas fabriquer de soie.
2: Dans cette catégorie-là,
3: des arachnides,
2: donc ouais. On l'a dit, hein, il y a les araignées, les acariens, les opilions, il y a aussi les scorpions.
3: Oui, les scorpions font partie des arachnides. Là, ce qui les distingue, c'est qu'ils ont des pédipalpes, donc les premières petites pattes, petites pattes qui sont près de la bouche, sont transformées en pinces et ils ont une queue qui est segmentée avec à l'extrémité un dard venimeux.
2: Mais là, on ne parle pas de biodiversité de proximité avec les scorpions, si ?
3: Et si, car il y a plusieurs espèces de scorpions en France, dont certaines sont quand même plus cantonnées au sud de la France, mais d'autres qu'on peut retrouver, une autre qu'on peut retrouver un peu partout, qui, vous verrez sur les photos, est plus petit que la taille d'une pièce de 2 euros. Et même s'il a du venin et qu'il pourrait être éventuellement problématique, ne cause pas de mort, contrairement aux scooters. Et enfin, il y a dans les arachnides une dernière catégorie qui sont les limules. Alors ça, c'est quasiment des animaux préhistoriques. C'est très gros, c'est marin. Enfin, c'est très gros. Gros comme une assiette avec une queue bizarre. Enfin, il n'y a que 4 espèces. Et c'est vraiment un groupe très ancien qui est en train de disparaître.
2: Alors, quand on a plus que 4 paires de pattes?
3: Eh ben, on en a entre 5 à 8. Et si on en a entre 5 à 8 et qu'en plus, on a 2 paires d'antennes, et des appendices type pattes biramées. Alors, biramées...
2: Attention, on vulgarise.
3: Biramées, ça veut simplement dire qu'au bout, il y a des doigts. Ouais, ça se finit pas avec une extrémité.
2: C'est le Twix.
3: Ça finit avec 2 extrémités. Et bien là, nous avons affaire à la grande famille des crustacés, qui sont très souvent aquatiques, mais pas que. Donc, crevettes, crabes, langoustines. Justement, là, vu qu'il y a des grands week-ends, tout ça, qu'il y a eu ou qu'il va y avoir, pensez à, quand vous décortiquez tout ça au resto, à faire un petit peu d'observation et de vérifier tout ce qu'on est en train de dire. Parce qu'il ne faut pas tout croire sur parole non plus. Alors, près de chez nous, il y en a 2 de crustacés qu'on va voir fréquemment. Il y a le cloporte, qui, quand on soulève les cailloux, se déplace dessous, là, avec cette forme oblongue, qui est très caractéristique. Et c'est un crustacé terrestre. Ils ne sont pas si nombreux que ça, mais lui, il y arrive, et c'est pour ça qu'il reste quand même sous les cailloux, où il y a un fort taux d'humidité. Crustacé terrestre. Et si le cloporte, vous prenez, vous le mettez sur la table, et paf, vous l'écrasez latéralement, ça va donner, il va donc se coucher sur le côté, ça va donner le gamard qu'on va retrouver dans nos pièces d'eau, mares, petits ruisseaux, et qui est à la base de la chaîne alimentaire du milieu aquatique, qui est donc aussi un crustacé.
2: Gamard dont on a déjà parlé dans des chroniques précédentes.
3: Dans une chronique où on parlait de l'azelle, qui est aussi un crustacé, et où on le comparait au gamard, oui.
2: Alors, la semaine dernière, on parlait de là ou du scutigère vélos.
3: Oui.
2: Lui, il n'avait pas de Twix.
3: Il n'avait pas d'appendice biramé.
2: Il avait 15 paires de pattes.
3: Ah oui, donc on est à plus que 50.
2: Et oui, 5 et 8. Donc là, ce n'est pas un crustacé, celui-là.
3: Eh bien non, c'est la dernière catégorie. Quand il y a un grand nombre de paires de pattes avec un corps bien long, ce sont les myriapodes. Alors, ce ne sont pas les mille pattes, ce sont les myriapodes. On va voir que les mille pattes, c'est une catégorie des myriapodes. S'il y a 2 paires de pattes par segment, alors les segments, c'est très facile, hein, je vous ai dit, c'est l'armure. Donc le corps, il est parfois chez certains insectes, chez certains arthropodes, bim. Allez, ça c'est pour moi, je sais où faire. Chez certains arthropodes, il y a plusieurs fois répété une même forme. Donc ça, c'est les segments. Et ben si par segment, il y a 2 paires de pattes, c'est les diplopodes, donc 2 pour diplo et pod pattes. Ça, c'est les mille pattes. C'est l'iule, c'est cette espèce de truc tout noir là où on voit pas les pattes parce qu'elles sont bien cachées dessous. Et dès que tu le touches, boum, il se met en boule et puis il bouge pas.
2: Ça, on le retrouve sous les cailloux.
3: Sous les cailloux, voilà. Donc lui, c'est typiquement un truc qui a des yeux pas vraiment développés et qui va chercher à tâtons sa nourriture. Et c'est tout souvent, c'est des détritivores, ça mange des proies, c'est des proies qui vont pas bien vite. Donc rien à voir avec notre scutigère de la semaine dernière. Si, par contre, il y a une seule paire de pattes par segment, c'est les centipèdes. Ben oui, 100, c'est moins que 1000, forcément, il n'y a qu'une paire de pattes, donc il y a moins de pattes. Par contre, c'est étonnant parce que c'est ceux qui sont les plus rapides, mais c'est ceux qui ont le moins de pattes. Peut-être que les autres, ils se mélangent trop les pinceaux quand ils veulent essayer d'aller vite. Et on les appelle aussi les kilopodes, parce que kilo, ça veut dire lèvre, et pod, patte. Donc ils ont une paire de pattes qui s'est transformée en espèce de bouche. C'est en fait 2 espèces de petits crochets qui ressemblent un peu aux chélicères, aux crochets des araignées. Mais dans cette famille-là, un peu différent quand même. Et ça permet de capturer les proies, puisque ceux-là sont prédateurs. Et ils courent vite, comme le scutigère vélos vu la semaine dernière. Je crois qu'on est au bout.
2: J'ai pas trop mal au crâne, Sébastien.
3: Ça va, ouais.
2: Ouais, ça va.
3: C'est bon, ok.
2: À peu près compris ce que tu nous as raconté. Globalement, dans les arthropodes, on retrouve les arachnides, les myriapodes, les insectes, les crustacés, j'ai retenu ça, et là-dedans, tout plein d'espèces que tu nous as décrites.
3: Voilà, et qu'on va retrouver en photo, pas sur le podcast, mais...
2: si, on vous met on vous met le lien de la page colocataire sur laquelle vous trouverez toutes les photos
3: exactement.
2: De ces espèces dont on vous a parlé.
3: Impeccable. Incroyable. Et si vous avez un doute, si vous avez la photo d'une bestiole, vous voulez savoir, mais elle fait partie de la famille à qui? Eh ben, vous nous l'envoyez et on vous répond.
2: Et oui, on mènera l'enquête et comme ça, ça me fera un peu bosser, sortir mon cahier, etc.
3: Tout à fait.
2: Je relève le défi.
3: Allez, c'est parti.
2: Merci beaucoup, Sébastien. Et
3: merci. À la semaine prochaine.
2: À la semaine prochaine.
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1: Bonjour à tous et bienvenue pour l'agenda du week-end sur Radio Alto. C'est parti! Ce samedi 12 juin, grand tournoi de pétanque en doublette ouvert à tous à l'Echerenne, au stade André Thunot, à partir de 9h. Un événement organisé par le fan club de Paco Rassat. À Bellecombe-en-Bauges, la Bagolurette vous attend. De 10h à 18h, participez à cet événement drôle festif à faire en famille sur trois parcours: la bago ludique, la bago luge à foin et la bago lucifère. Un événement sur inscription. Plus d'informations sur le site bagolurette.wixsite.com. Ce soir à 20h, la chartreuse d'Aillon vous donne rendez-vous pour un concert en plein air des 4 saisons de Vivaldi, joué par le concert de l'Hôtel Dieu. L'événement aura lieu dans les jardins de la chartreuse. Sur réservation sur le site lachartreusedaillon.fr. À 20h30, au bar Le Croet du Nant d'Aillon Jeune, concert blues rock de Big Jay et Smudge Stick. Le food truck chez Cricri sera sur place pour vous régaler. Réservez vos places au 04 56 57 99 42. Et demain, dimanche 14 juin, rendez-vous à Jarzy pour le marché des créateurs de 10h à 18h. Une soixantaine d'artisans créateurs et de producteurs seront présents pour un marché en plein air. Petite restauration et buvette prévue sur place. Et à Quintal, ce dimanche de 14h30 à 18h, rendez-vous pour les rencarts du parc. Découvrez le quotidien des alpagistes entre gestion du troupeau et production et laissez-vous émerveiller par les cors des Alpes qui font résonner la montagne. L'événement L'alpage en harmonie au son des cors aura lieu à Quintal de 14h30 à 18h. Plus d'informations et réservations sur le site www.parcdesbauges.com. Dorothée, une bénévole qui réalise son émission Amitié, recherche des invités. 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
4: Tous les vendredis midi, Croque Bauge vous accueille à l'Echerenne pour le rendez-vous tous à table. Chaque semaine, un cuisinier ou une cuisinière vous propose un menu et trois possibilités. Cuisiner et manger sur place dès 9h sur inscription. Manger sur place ou prendre à emporter entre midi et midi 45. La réservation est conseillée. Plus d'informations sur le site biobauge.com. La chartreuse d'Aillon accueille l'exposition Germination, une première installation artistique collective avec la participation de 15 artistes. Une création contemporaine mêlant végétal, matériaux bruts ou vivants, images et structures. Une expérience sensorielle et immersive à venir découvrir à la chartreuse les samedis et dimanches de 13h à 18h hors vacances scolaires jusqu'au 3 janvier 2027. Ouverture spéciale les 8, 14, 15 et 25 mai. La déchetterie du Châtelard est ouverte les mardis, mercredis, vendredis et samedis de 8h30 à 12h30 et de 13h45 à 17h30. Flexi, le service de transport à la demande, dessert les Bauges. Sans concurrence avec les transports actuels, vous pouvez vous déplacer toute l'année du lundi au samedi dans votre zone. Elle circule de 6h à 19h30. Vous pouvez réserver votre trajet 30 minutes avant ou 30 minutes après les horaires de la ligne régulière sur votre zone. Plus d'informations sur le site de Grand Chambéry et réservations sur l'appli MyMobi. Chaque semaine, le Centre social des Amis des Bauges vous propose plusieurs rendez-vous. Pot en couffin, le lieu d'accueil enfants-parents, chaque mardi de 9h45 à 11h45 au Châtelard pour les enfants de 0 à 6 ans et leurs accompagnants. Tous les mercredis et pendant les vacances scolaires, le centre de loisirs accueille les enfants de 3 à 11 ans ainsi que les 11-15 ans pour de multiples activités. Pour les seniors, atelier nutrition, un jeudi matin par mois, de 10h à midi jusqu'au 18 juin. Il y a également de la gym senior depuis le 29 avril, les mercredis, de 14h à 15h. Et enfin, pour vous rendre au relais parents-enfants, anciennement appelé RAM, ça se passe les mardis après-midi de 13h à 16h30, le mercredi de 8h30 à 12h30 et de 13h à 16h30. Ces temps d'accueil sont sur rendez-vous et le jeudi matin, un temps collectif est proposé pour les enfants et leur assistante maternelle. Retrouvez les détails des activités des Amis des Bauges sur le site www.amidesbauges.org. La ligne 30 est une ligne de transport en commun reliant la commune d'École à la gare routière de Chambéry en passant par Aix-les-Bains. Elle fonctionne du lundi au samedi toute l'année. Pour prendre connaissance des horaires et arrêts desservis par cette ligne, vous pouvez vous rendre sur le site www.grandchambéry.fr à la rubrique Transport et mobilité. Cette année, l'espace jeune du CIPA, au pôle à Albi-sur-Chéran, accueille les ados de 11 à 17 ans, les lundis, mardis, jeudi et vendredis de 15h à 18h et le mercredi de midi à 18h. Des activités spécifiques sont aussi organisées pour eux le mercredi après-midi. Renseignez-vous sur leur site CIPA Pays d'Albi. La piscine d'Aillon Margeria 1000 est ouverte du 18 mai au 3 juillet, le lundi de 17h à 20h, le mercredi et samedi de 15h à 20h et le dimanche de 10h à midi. La ligne 41 est une ligne de transport en commun reliant la commune du Châtelard à la gare routière d'Annecy en passant par Gruffy. Elle fonctionne du lundi au samedi toute l'année. Pour prendre connaissance des horaires et arrêts desservis par cette ligne, rendez-vous sur le site des Transports Franconi à la rubrique « Ligne régulière ». Retrouvez les marchés hebdomadaires à l'Echerenne, place des Cantaloups, le mardi de 9h à midi et au Châtelard, le vendredi de 9h à midi.
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0: 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Les Voix d'ici, pour ceux qui ne connaissent pas, qu'est-ce que c'est ?
1: Alors, Les Voix d'ici, c'est une association. Une association qui fabrique des audioguides. Des audioguides, ce qu'on a appelé l'audioguide des habitants. C'est-à-dire qu'en fait, il faut imaginer un audioguide qu'on utilise dans un musée. Sauf que là, la particularité de nos audioguides à nous, c'est qu'ils s'utilisent dans la rue pour visiter un quartier, un village, et que ce qu'on entend dans nos oreilles, ce ne sont pas des voix enregistrées, écrites et enregistrées d'acteurs, ce sont des vraies voix d'habitants qui racontent leur quartier, leur village, pour transmettre à des visiteurs les pépites de leur village.
0: On en écoute tout de suite un extrait.
2: Hey, bonjour! Vous êtes là pour la balade des voix d'ici? Ah ben, très bon choix, vous ne serez pas déçus.
3: Nous sommes Place Franklin.
4: On appelait ça le Hortepelmarkt, c'est-à-dire le marché aux patates.
5: Et des fois, c'est plein de monde. Il y a des enfants, surtout quand ils mettent le jet d'eau.
1: Alors, c'est un projet que j'ai créé en 2012, quand j'habitais à Paris. Et à l'époque, j'étais... Donc moi, j'ai une formation de radio, de reportage, de reporter. Et je rentrais de reportage à l'époque avec une sensation que je partais souvent très très loin de chez moi pour raconter des histoires de vie. Et que finalement, il se passait aussi beaucoup de choses très intéressantes en bas de chez moi. J'habitais dans un quartier de Paris qui est juste à la frontière de la Goutte d'Or. Barbès-la-Goutte d'Or, donc dans le 18e arrondissement. Et j'avais l'habitude d'entendre beaucoup de choses dites sur ce quartier, à la fois un peu clichés et surtout racontées par des médias ou des gens qui n'y habitaient pas. Et j'avais très envie de donner la parole à ceux qui y habitaient pour qu'ils racontent de l'intérieur ce qu'ils y voyaient, comment ils le vivaient. Ça ne voulait pas dire de raconter que des choses positives, mais de dire... Voilà comment on vit, quel est notre regard sur ce que l'on vit dans notre quartier. Donc de là, s'est créée l'association. On a développé un premier projet à l'époque dans la Goutte d'Or, donc métro Château Rouge, qui est une balade qui est encore... Alors toutes les balades dont je vais parler sont toutes en ligne et accessibles gratuitement. Et donc voilà, on a créé ce premier numéro, ce numéro zéro, personne connaissait. À l'époque, c'était pas quelque chose qui existait vraiment. Ça existe sous un petit peu d'autres formes aujourd'hui, mais c'est un projet qu'on a un petit peu inventé. Et du coup, on a fait le tour du quartier. On a interviewé plus d'une cinquantaine d'habitants. Et à partir de ce qu'on a récolté, on a créé un parcours sonore qui est scénarisé, c'est-à-dire qu'on a pris des petits bouts de chaque entretien et on a créé une histoire qui permet de rentrer dans le quartier. Au départ, on ne connaît pas du tout. Et quand on finit la balade au bout d'une heure, on a l'impression d'avoir un regard plus ouvert. En tout cas, certains nous racontent qu'à la suite de cet audioguide, ils ont franchi le pas. Ils sont venus spontanément revisiter le quartier. Voilà, l'idée, c'était, dans ce quartier de la Goutte d'Or, de permettre une forme de tourisme qui ne soit pas un tourisme sensationnel, ni qu'il était à deux pas de la basilique... Montmartre, que l'idée c'était de venir visiter le quartier de l'intérieur avec ses habitants. Et beaucoup nous ont dit, mais c'est dingue, maintenant on a envie d'y retourner, on a découvert plein de choses hyper intéressantes alors qu'on pensait que c'était pas du tout un quartier touristique. Et souvent dans nos projets, c'est un petit peu ça, c'est de se dire qu'on n'a pas forcément que des bâtiments remarquables, des rues avec des histoires a priori sensationnelles, mais qu'on découvre en tirant les ficelles des histoires des uns et des autres, des pépites, souvent du patrimoine quand même, mais vraiment un regard qui est très humain sur la vie du quartier.
0: Au total, ça fait combien de projets qui ont déjà été réalisés et sur quel territoire ?
1: Je crois qu'on en est à 13 balades aujourd'hui. Alors on a un peu triché parce qu'on est parti à un moment en Guyane, à Saint-Laurent-du-Maroni, et là on nous avait demandé 6 parcours. Donc, bon, on va dire on a 7 villes qui sont concernées aujourd'hui par ces parcours-là. On a eu notamment Cergy, donc j'en parlais, Cergy-Ville-Nouvelle, Cergy-Village. On a eu aussi donc la Goutte d'Or. On a eu la chance de travailler avec la ville de Mulhouse, dans le quartier Franklin-Fridolin. Enfin voilà, plein de pistes différentes, de quartiers différents, d'où ont émergé des audioguides téléchargeables, du coup, directement par la population.
2: C'est bon, vous êtes au croisement ? Alors suivez-moi !
6: J'ai fait l'école ici, l'école français.
7: Ah oui, formidable. Le marché, je peux pas m'en passer.
8: Moi, j'aime bien parce que ça raconte encore l'histoire de Mulhouse.

0: Toulouse était appelée la ville aux 100 cheminées à une époque.
1: Ta formation, c'est d'être reporter, c'est ça ?
2: Alors moi, j'ai fait une école de journalisme à Grenoble. Du coup, j'ai commencé en tant que journaliste radio. Je faisais les journaux à l'époque pour Radio France et locales de France Bleu. J'ai commencé à France Bleu de Romardèche, un chouette souvenir de l'équipe qui m'avait encadré à l'époque. Et petit à petit, du coup, je suis partie sur du projet de reportage à l'étranger, et puis progressivement plus du portrait et avec l'envie et la volonté de prendre le temps, de raconter des vraies histoires de gens, des portraits, des parcours de vie, pour rentrer plus, pour faire plus connaissance avec les gens.
1: Et donc toi, t'apportes ce côté-là de reporter à ces projets, mais ensuite, du coup, il y a toute une équipe qui se met en place pour, j'imagine, identifier des personnes.
2: Alors effectivement, au départ, c'était né de cette envie de raconter ce qui se passait en bas de chez moi, et on s'est embarqué à l'époque avec quelqu'un qui était très intéressé par les questions d'urbanisme. Donc on était deux à la base sur ce projet. Et on a élargi petit à petit, au fur et à mesure des projets, en fonction des compétences dont on avait besoin. Alors on a eu des personnes qui nous ont entourés pour raconter ce qu'on était en train de faire. C'est des gens qui avaient ces capacités-là de communication. On avait aussi des gens qui nous ont aidés à animer des ateliers, parce qu'en fait, de ce projet d'audio guide a émergé aussi l'envie de transmettre la manière de fabriquer ce projet-là, de transmettre le goût de l'audio, le goût des entretiens, du montage, pour un petit peu amener les gens qui nous donnent de leur temps aussi, les accompagner vers une nouvelle connaissance aussi. Et du coup, on a créé cette association et du coup embarqué toute une équipe de bénévoles qui nous ont aidés dans l'organisation de ces projets, à identifier les personnes interviewées, à identifier les lieux, à faire des passerelles entre les personnes pour qu'elles aillent nous donner des indices sur d'autres lieux à visiter, d'autres personnes à rencontrer. Du coup, c'est vraiment un projet qui s'est baladé de région en région et qui s'est une association qui s'est un petit peu recréée à chaque fois en fonction des gens qui incarnaient le territoire, là où on menait des projets. Et sur chaque projet, il y a eu toute une série de personnes qui se sont investies à un moment ou plus sur la durée pour faire naître ces projets. À Cergy, on avait beaucoup de liens avec les maisons de quartier et des habitants qui se sont vraiment investis pour faire vivre ce projet dans la durée après la création de la balade. Donc voilà, à chaque fois, il y a eu des modes de participation différents.
1: Et donc maintenant, tu es au Châtelard, en Bauge, et donc il y a un nouveau projet qui est en cours.
2: J'ai l'habitude de tomber amoureux du lieu dans lequel je fais l'audio guide. J'avais très envie à chaque fois que je faisais un audio guide quelque part d'y habiter, parce qu'en fait c'est tellement passionnant de découvrir un village de l'intérieur, de se faire emmener par les habitants dans des coins insoupçonnés, qu'au final on tombe amoureux des lieux. Par exemple, quand j'ai mis les pieds à Cergy préfecture, je me disais, oulala, mais où est-ce que je débarque? Et en fait, j'ai adoré cet endroit, qui est un endroit génial, en fait, qui a été modelé par, à la fois par les habitants, par le lien avec l'histoire agricole. Enfin, c'était passionnant. Et bon, il s'avère que je suis venue habiter dans les Bauges il y a déjà 6 ans. Et du coup, maintenant que je suis ici, je me suis dit, il faut faire quelque chose. Il y a plein de choses à raconter dans les Bauges. Alors, on a une écoute et un amour très fort pour Radio Alto, qui déjà fait des entretiens et des interviews d'habitants. On est un peu dans ce même esprit-là, en fait. Et ce qu'on a envie de faire, c'est de justement aller avec les habitants pour aller explorer des villages et faire se raconter ces villages sous une forme un petit peu différente, qui est la forme de la balade audio. Donc, on arrive ici au Châtelard. Et là, on se dit, maintenant qu'on est là, il faut qu'on recrée une équipe ici. et qu'on développe ce parcours, enfin des parcours dans le massif. Et petit à petit, ben, est née des rencontres. On a beaucoup échangé avec le parc qui nous a aidé à identifier des villages dans lesquels il pourrait être intéressant de raconter l'histoire des lieux, des habitants qui pourraient être intéressés, des mairies, des lieux en mutation qui évoluent. Et ben voilà, avec tous ces ingrédients, on s'est dit que le Châtelard, ça pouvait être une bonne idée de premier parcours. Car il avait énormément d'histoire, ce village, une histoire très ancienne et plein d'habitants qui étaient déjà peut-être prêts à raconter ces choses-là. Donc on s'est lancé dans ce projet-là en se disant on va voir comment ça prend et ça commence petit à petit.
3: Ouvrez vos sens et laissez-vous guider par les voix de celles et ceux qui connaissent les lieux comme leur poche.
1: Les voix d'ici au Châtelard, là, c'en est où ?
2: Du coup, on est au début un petit peu du lancement de ce projet-là. Nos projets, en général, ils se déroulent sur une année. Ils se fabriquent sur une année. Et l'une des parties les plus techniques, c'est l'enregistrement des différents témoignages. Et ces témoignages-là, on essaye de les enregistrer courant printemps-été, quand il fait beau. Pourquoi ? Parce que, en fait, toutes les interviews sont faites en extérieur pour que l'on amène les personnes que l'on interviewe à nous parler des lieux devant ces lieux, devant les lieux que l'on voit dans le parcours de la future balade. Et du coup, s'il pleut, s'il fait nuit à 4 heures, s'il neige ou s'il vente, ça s'entend dans le micro et notamment dans la manière de raconter. Donc, on fait ces entretiens plutôt dans des bonnes conditions. Et après, autour de ça, il y a effectivement dans la partie fabrication de l'audioguide, toute la partie montage, scénarisation, pour arriver à faire une sorte de puzzle à partir de tous ces petits morceaux d'entretien qui vont venir se répondre. L'idée, c'est d'avoir sur un lieu plusieurs regards, donc d'avoir par exemple une entrée par quelqu'un qui dit ici on est devant ce bâtiment, vous voyez les volets bleus, et ici si vous vous placez là et que vous regardez en l'air, vous allez voir ça. Puis une autre personne qui dit oui, en fait avant ce lieu là c'était ça, il se passait ça, et puis aujourd'hui, une troisième personne, aujourd'hui ce lieu là il est plus utilisé pour ça, on l'utilise pour une autre fonction. Voilà, donc plein de regards différents peuvent venir se compléter sur un même lieu. Et donc c'est ce montage là, ce mixage des voix qui est intéressant à fabriquer et qui est toute une sorte de, je parlais de puzzle, de scénario que l'on va venir composer pour raconter une histoire. On arrive au point de départ, on ne connaît pas forcément l'histoire des lieux et on en ressort avec un regard, une compréhension sur à la fois son passé, son présent et son futur. Donc ça, c'est la partie technique enregistrement. Et puis, autour de ce projet-là, on a aussi eu très envie d'embarquer la population, les structures locales, pour justement ouvrir au maximum ce projet aux habitants. On a envisagé d'organiser des ateliers dans différents lieux partenaires. Par exemple, on a déjà eu un premier atelier à l'EHPAD où on a rencontré un certain nombre de résidents qui soit étaient originaires du Châtelard, y avaient vécu ou connaissaient le Châtelard par proximité. Et on a essayé de réveiller un petit peu cette mémoire des lieux pour recréer du lien, recréer de l'émotion autour de leur passé, en fait. Et ça a été un moment hyper riche avec beaucoup d'émotions parce qu'on parlait des histoires personnelles, mais aussi des histoires qui avaient marqué les lieux, les transformations, comment les souvenirs, comme le médecin, le dentiste, qui étaient ces gens qui faisaient vivre le Châtelard avant. Il y a des anecdotes assez croustillantes. Et puis on envisage par exemple aussi d'embarquer l'école du Châtelard. L'école du Châtelard, elle a très envie de travailler avec nous sur la notion de carte, comment on lit un territoire, comment on se déplace dans un territoire. Et ça, c'est quelque chose qui s'apprend à l'école, en fait, qui peut s'apprendre déjà dès l'école. Et donc, ça sera un outil qu'on va apporter pour que l'école s'empare de cette notion de carte, comment on se repère sur un lieu, quel est le chemin pour aller de la mairie à l'école, par exemple, ou de la boulangerie jusqu'à un autre bâtiment clé de l'école, du Châtelard. Donc voilà, ça c'est le type de partenariat qu'on peut monter. Et puis on va autant que possible à la rencontre des habitants. On a fait une première réunion publique pour présenter le projet au début du mois d'avril. On sera également présent au mois de juin sur le premier marché des producteurs de l'été, sur la place du Châtelard, la place René Cassin, juste devant la salle des fêtes, où voilà, on sera présent, on tiendra aussi un stand sur lequel on, voilà, on amènera aussi les personnes qui vont venir au marché à s'interroger sur ce projet, sur peut-être ce qu'ils savent des lieux et comment ils peuvent s'y investir.

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0: Tu parles donc de différents ateliers qui ont eu lieu pour faire connaître à la population ce qui se passe et pour partager avec elle ces contenus-là. Parce que du coup, comment est-ce que vous y prenez pour identifier les personnes clés qui vont prendre le micro?
1: Souvent, il y a des incontournables. On sait que quand on arrive dans un village qu'il y a des personnes qui connaissent super bien l'histoire du village. C'est des mines d'informations, des mines d'histoire. Ces personnes-là, elles sont faciles à identifier. En général, on les rencontre et elles prêtent leur voix à ce jeu de l'interview. Donc, c'est une première étape. Avec ces personnes-là, on fait le tour, un immense tour, on passe des heures ensemble. Et puis après, en fait, on se rend compte aussi qu'il y a des gens qui ne savent pas forcément qu'ils connaissent des choses. On n'est pas toujours conscient de tout ce qu'on connaît sur les lieux. Donc parfois, on nous dit « Ah, mais vous devriez rencontrer telle personne qui habite dans cet endroit-là du village. Il habite dans une maison dans laquelle il s'est passé des choses hallucinantes. Enfin, » voilà, par exemple, ça, c'est une manière de faire le lien vers une personne. On peut aussi avoir... simplement rechercher aussi, parce que l'idée dans ces audio guides, c'est d'avoir des voix très différentes, d'avoir des âges différents. On cherche autant des gens qui sont nés là, par exemple les résidents de l'EHPAD, ils ont une mémoire des lieux qui est importante, et on va avoir par exemple aussi des enfants, par exemple, qui avec leur candeur et leur curiosité vont questionner le territoire, questionner un lieu d'une manière qu'on n'aurait pas du tout imaginé. Et du coup, c'est après par le montage, ce jeu de questions-réponses qui rend les choses très dynamiques, la balade très dynamique, émouvante et vivante, quoi. Donc voilà, on lance des ficelles après. Les personnes qu'on a interviewées nous disent « Ah ben tiens, vous pourriez rencontrer telle autre personne, tac, tac. » Et puis souvent, on relance des appels à la population, soit sur des tranches d'âge qu'on n'aurait pas, soit sur des lieux dont on n'arrive pas à percer le mystère et qui peuvent du coup être l'objet d'une interview sur ce lieu. Par exemple, on peut parler que d'un lieu. On peut parler de plusieurs, mais on peut aussi se concentrer sur un tout petit bout de l'histoire.
0: Donc c'est ouvert à la population, c'est-à-dire qu'une personne qui nous écoute actuellement, si elle aimerait participer et faire la balade, pouvoir prêter sa voix, ou si elle a des idées, elle peut contacter l'association pour vous en faire part.
1: Bien sûr, en fait, toute personne qui connaît le Châtelard de près ou de loin peut participer à ce projet. On n'est pas obligé de vivre au Châtelard. Au contraire, il y a plein de gens qui connaissent plein d'histoires sur les hameaux alentours. Il y a des gens qui n'y habitent pas à l'année, mais qui ont connu, soit qui ont une maison ici, ou qui ont fréquenté le Châtelard à une époque de leur vie. Voilà, il y a vraiment toutes les... tout est possible, en fait. L'idée, c'est d'avoir envie de raconter quelque chose. Parfois, on ne sait pas trop comment le raconter, et surtout, il ne faut pas s'inquiéter, parce que ça, c'est vraiment un moment qui est... facile. C'est-à-dire que moi, je prends rendez-vous avec vous et je vous dis, choisissez 1, 2, 3 lieux qui vous semblent importants. On se donne rendez-vous devant ces lieux et l'entretien, il est vraiment de l'ordre de la discussion. Moi, je garderai pas ma voix au montage, mais par contre, on va discuter ensemble. Et c'est ce que vous allez raconter que je vais garder. Et ce que je vais vous demander, ça va être, par exemple, je vais commencer en disant, est-ce que vous pouvez nous dire où on est? Qu'est-ce qu'on a autour? Qu'est-ce qu'on voit? Et à quel endroit il faut regarder? Et voilà, c'est vraiment très important dans ces audio-guides de pouvoir guider le regard de celui qui va écouter. Donc, la première question, c'est de la description. Ça, tout le monde est capable de le faire. Et après, petit à petit, on crée une relation, en fait, avec la personne qu'on interviewe. Et voilà, la personne se détend et va commencer à nous raconter pourquoi il avait envie de parler de ce lieu et ce qui lui tient à cœur. Donc voilà, ces entretiens, ils sont très faciles. Il faut juste prévoir un petit peu de temps, parce que souvent, on a prévu de parler de 3 lieux, puis au final, ça prend 1h30. Mais vraiment, c'est un vrai moment de plaisir, de balade, de rencontre. Et souvent, on croise d'autres gens qui, tout d'un coup, vont venir aussi parler dans le micro en disant « Bah oui, moi, je le connaissais bien aussi. Et vous avez connu telle autre personne ?» Voilà. Donc voilà, il y a plein de petites choses qui naissent de ces interviews.
0: La balade, elle est pas encore... Il n'y a pas un parcours défini pour l'instant. Ça va se faire au fur et à mesure, c'est ça?
1: Exactement. En fait, à la base, on imagine un périmètre global. Puisque, en fait, nos balades, on imagine qu'elles font environ 1 heure, 1h15, 1h20, on va dire, maximum. Puisqu'au bout d'un moment, on a tellement d'infos dans les oreilles que c'est vrai que ça peut être dense. Mais on se dit quel chemin on peut parcourir en 1 heure, à peu près. Et comme notre balade, elle va se faire au rythme du promeneur, on va s'arrêter devant un bâtiment, on va continuer. Il faut imaginer que c'est un seul audio, c'est-à-dire qu'on met lecture au début et on se laisse porter tout le long pendant 1 heure, 1h15, et on arrive à la fin de l'histoire. Et du coup, quel chemin on peut parcourir sur une heure. Bah, par exemple, sur le Châtelard, on se dit que, bah, voilà, entre, je sais pas, par exemple, l'église, le haut du Châtelard, et bah, peut-être au niveau de l'EHPAD, de l'école, peut-être que dans ce périmètre-là, on peut envisager un parcours qui dure une heure et quart. Au-delà, on va pas y aller, mais par contre, on va pouvoir raconter tout ce qu'on voit depuis ce périmètre, on va dire. On peut parler des montagnes qui sont autour, on peut parler de la vue, on peut parler de plein de choses à partir du moment où on les voit depuis la voie publique, en gros. Du coup, on ne sait pas à l'avance ce que les gens vont nous raconter. On part en plus de cette posture vraiment naïve de « je ne connais rien de l'histoire et je me mets vraiment exprès dans cette posture-là pour qu'on me raconte ». Donc du coup, au fur et à mesure de la récolte des interviews, des lieux qu'auront envie de raconter les personnes, eh ben on va classer dans un petit dossier et des sous-dossiers par lieu. Ben voilà, il y a tant de personnes qui nous parlent de cette bâtisse-là, tant de personnes qui nous parlent de l'église, tant de personnes qui nous parlent de ce chemin-là, la montée Intel, la montée Revel, par exemple, je sais pas. Il y a d'autres personnes qui vont nous parler de ce bassin-là. Donc à chaque fois, on va créer un petit dossier. Et puis, quand on va scénariser ce parcours, on va essayer de faire un parcours qui ait du sens dans c'est comme une histoire finalement, en partant d'un lieu et en arrivant jusqu'à un autre lieu, sur cette durée d'une heure. Et du coup, ce périmètre, il va peut-être se modifier un petit peu. En tout cas, on peut pas savoir à l'avance ce qu'on va raconter et donc par où on va passer.
0: Une fois que ça sera fini, que vous aurez toutes les voix, Quelle est la forme ensuite de la restitution? Comment est-ce qu'on écoute ça ensuite?
1: Alors, on va du coup sans doute amener les habitants aussi à tester ces parcours, peut-être en avant-première, nous aider ceux qui auront envie de s'engager dans le projet pour dire, est-ce que ça marche? Est-ce qu'on a bien pensé à tout? Est-ce qu'on a un rythme de pas qui permet d'avancer, de pas être en retard, de pas rater une information? Donc ça va être du coup cette phase de test là. Et une fois que du coup tout sera validé, on aura ce fichier son, cette balade sonore, ce MP3 d'une durée d'une heure, 1h20. Et ce fichier là, ce son là, cette balade sonore, on va la mettre à disposition du public. Le public, c'est qui? C'est à la fois les habitants, parce qu'en fait on se rend compte qu'on ne connaît absolument pas tous les détails de l'histoire du Châtelard. Même si on est particulièrement bon en patrimoine, en histoire, il y a toute une autre partie qu'on ne va pas forcément maîtriser, notamment l'histoire des gens, le regard, des questionnements qui peuvent être très intéressants. Donc c'est vraiment un audio guide qui s'adresse aux habitants en priorité, qui pourront redécouvrir l'histoire des lieux à travers l'histoire de leurs voisins. Imaginez un nouvel habitant qui arrive, qui découvre les lieux. Imaginez, vous avez envie de faire découvrir le village à quelqu'un qui vient vous voir ou à quelqu'un de votre famille. C'est une manière de redécouvrir les lieux. Et puis, c'est aussi un audio guide qui va être mis à disposition d'un public extérieur qui aurait envie peut-être de découvrir les lieux d'une manière un petit peu différente, d'une manière plus sensible, de rentrer dans l'histoire des lieux pour visiter le Châtelard au-delà des activités qui existent déjà dans cette commune. Et du coup, cet audio guide, il sera à disposition sur notre site internet. Ça veut dire que vous pourrez télécharger le fichier sonore, mettre ce fichier sonore sur votre téléphone, par exemple, comme une musique. Et puis, vous mettez lecture au point de départ. Et puis, vous mettez lecture, vous mettez un casque et vous vous laissez porter. Vous pouvez y aller seul, en famille. Vous pouvez y aller de jour, de nuit. De toute façon, on rentre pas dans les lieux. Donc, du coup, tout est accessible depuis la rue. Donc voilà, ça permet de faire ça en autonomie. Et puis, il y a des gens qui sont pas équipés, qui n'ont pas de casque ou qui vont venir, par exemple, au Châtelard et aller, par exemple, à l'office de tourisme, se renseigner sur les activités qu'il y a à faire. Et là, on projette de pouvoir laisser des boîtiers audio, des audio guides, dans un lieu relais, type l'office de tourisme, pour que les gens qui viennent visiter puissent emprunter ces audio guides et faire une heure et demie de parcours dans le Châtelard. L'idée, c'est vraiment aussi d'inviter les gens à réinvestir à pied le Châtelard, de pas juste s'en servir d'un moyen juste pour faire les courses ou juste pour aller vers des activités de nature. Voilà, c'est aussi de dire, voilà, il y a une richesse de cette histoire et on a envie de la partager, quoi.
0: Oui, et on se disait en préparant l'émission qu'il y a un intérêt social par rapport à la compréhension peut-être des habitants de leur manière d'habiter les lieux.
1: Oui, effectivement, on se rend compte que parfois on connaît pas forcément la manière dont les habitants vivent les lieux, comment ils se l'approprient. Peut-être que en connaissant mieux les habitants, leur regard, leur pratique, eh ben on va aussi mieux respecter le lieu que l'on vient visiter, mieux le comprendre, mieux l'aimer finalement, et du coup le regarder d'une manière différente. Et puis ça permet la rencontre, effectivement. Souvent on traverse un lieu, on ne sait pas forcément à qui s'adresser, et là en fait on est déjà guidé par 50 habitants. Donc, comme si on avait rencontré d'un seul coup les habitants du Châtelard. Et puis, on peut, à partir de ce moment-là, aller plus loin, finalement. Aller à la rencontre des gens, oser franchir le pas. Et c'est ça qui est intéressant aussi, c'est d'amener du lien, c'est d'amener de la vie et de la rencontre dans ces projets-là.
2: Et de découvrir en fait tout ce qu'il y avait ici, ça donne une dimension qui est très différente finalement.
3: Quand on croit qu'on a fini qu'une histoire, tac, il y en a encore une autre. Et après, tac, il y en a encore une autre.
1: Donc au niveau du calendrier, on peut dire qu'on aura scénarisé cette balade montée et finalisée sans doute, peut-être courant de l'hiver prochain. Parce que ça prend un certain temps. Et puis, on sera aussi en mesure d'organiser une inauguration, parce qu'on va lancer la création de cette balade sans doute au printemps ou au début de l'été prochain, donc dans un an. Il y a un bon temps de fabrication d'ici là.
0: Et donc là, jusqu'à la fin de l'été, c'est encore la période des interviews. Donc les personnes peuvent encore contacter l'association et se mêler au projet, en tout cas pour ce qui est de sa phase de fabrication, jusqu'à la fin de l'été, c'est ça ?
1: Tout à fait, on est vraiment au début, tout est ouvert, on a très envie de vous entendre, on a très envie de vous interviewer, donc faut vraiment pas hésiter. C'est vraiment un appel général qu'on lance là. On n'a pas de, enfin, il n'y a pas des histoires qui sont plus intéressantes que d'autres. Toutes sont hyper intéressantes à mêler dans ce futur parcours sonore. Donc n'hésitez pas, il y a du montage. Voilà, quand je suis arrivée dans ce studio, on m'a dit « Ne vous inquiétez pas, il y a du montage. » Et bah, c'est pareil. On va garder des petits morceaux. Voilà, faut pas avoir peur de ces moments de rencontre. Je le disais, c'est des moments agréables, en fait, d'interview. Et du coup, oui, on peut prendre contact. Alors, prendre contact, c'est... Il y a donc nos coordonnées depuis notre site internet. Donc, ça s'appelle lesvoixdici.fr. Il y a notre numéro de téléphone. Il y a l'adresse mail, c'est info@lesvoixdici.fr. Et on a eu un article dans le Vivre en Bauge, le dernier Vivre en Bauge. On en aura un sûrement dans le suivant, où vous pourrez trouver aussi ces informations-là, parce que voilà, tout est lié dans les Bauges. Mais voilà, n'hésitez pas à prendre contact avec nous, à nous laisser un message, à nous appeler pour créer ce premier lien, à venir sur le premier marché des producteurs cet été pour nous rencontrer, au moins pour avoir un petit peu plus de concret sur qui fabrique ça. Et voilà, après c'est facile, il n'y a plus qu'à dérouler.
0: Et si on se projette un tout petit peu vers l'avenir plus lointain, il y aurait matière à le faire dans d'autres villages de Bauges ?
1: Tout à fait, partout où il y a des habitants, où il y a des histoires, il y a des choses à raconter finalement. Donc tous les villages sont riches d'histoires, sont riches d'anecdotes. Et voilà, notre rôle, c'est de les révéler. C'est ça qui est chouette. Et on a envie de le faire. On aurait très envie qu'il y ait, plusieurs parcours dans une dizaine de communes, quoi. Ça serait vraiment, vraiment super. Ça, chaque chose en son temps. On va faire ce premier test pour voir si ça vous plaît. Mais voilà, on a très envie de le développer. Et puis d'imaginer la suite. Après, Les Voix d'ici, c'est une association qui se veut le plus ouverte possible. Donc si vous avez envie aussi de nous rejoindre pour participer à cette aventure en tant que membre de l'association, organiser les événements, penser la suite. Si vous avez des parcours dans d'autres villages qui vous viennent en tête, on a envie aussi de s'ouvrir à ces rencontres-là. Tout est possible et c'est ça qui est sympa, c'est qu'on se met pas de barrière. Et aussi, ça, c'est possible. On a la chance d'être soutenu dans ce lancement par déjà trois acteurs publics. On a la commune du Châtelard qui nous soutient pour développer ce projet. On a le projet européen Leader, le programme européen Leader, qui soutient des projets au sein du territoire, des projets artistiques, des projets culturels, des projets en lien avec le territoire. Donc là, on a la chance d'être soutenu par ce projet-là, en lien avec ce qu'on appelle le GAL, entre lac et montagne, qui nous a aidé à monter ce dossier. Et on a aussi le soutien du département sur ce projet-là, qui vient nous aider à financer la fabrication de ce projet, son déploiement, et on l'espère peut-être les projets futurs. En tout cas, voilà, ça c'est vraiment la base de notre fonctionnement. Et puis, on est aussi en cours de discussion avec différentes structures, commerces, mécènes, pour les amener à peut-être nous aider à développer ce projet ici et dans d'autres communes. Donc si vous avez envie de donner un petit coup de pouce pour que le projet se développe ici ou ailleurs dans les Bauges, et ça aussi c'est vraiment le bienvenu.
0: Ça peut être une manière de contribuer aussi à son échelle.
1: Tout à fait.
0: Eh bien, du coup, on rappelle peut-être juste les informations importantes. Donc, si on a envie de contacter l'association, c'est sur le site internet lesvoixd'ici.fr. Et du coup, le prochain rendez-vous, c'est donc sur le premier marché des producteurs du Châtelard.
1: C'est le 19 juin, un vendredi soir, à partir de 17h30. Il y aura un stand. C'est un lieu qui est très convivial, qui est très accueillant. Vous pouvez faire votre marché et vous pourrez aussi faire votre marché de petites anecdotes et d'histoires à raconter pour découvrir ce projet.
0: Et rencontrer toute l'équipe.
1: Exactement.
0: Eh bien, merci beaucoup, Mélanie.
1: Et au plaisir de recevoir des coups de fil de vos auditeurs.
0: Voilà, contactez-les.
1: Merci à vous.
0: Merci.
1: À bientôt.
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1: À l'école ce jour-là, notre maître avait passé la matinée à nous raconter un épisode fort intéressant de la vie de nos ancêtres les Gaulois. Un régal. La tribu des Gaulois, dirigée par Vercingétorix, vivait dans la plaine. Quelques kilomètres plus loin, c'était le village des Romains. Son chef César possédait une longue vue magique qui lui permettait de voir le monde entier. Herveus l'ambitieux, croyant que c'était une caméra de télévision, se posa devant pour être vu.

0: manger Torix et ses hommes tiennent une palabre tribale.
1: Les Gaulois sont toujours dans la plaine,
0: dit César en souriant. C'est aujourd'hui que nous allons les capturer. Et toute la tribu romaine d'Aquessé,
2: oui César, ave César.
3: C'est la foule qui crie sa joie.
0: Les Gaulois ne savent pas que César les voit dans sa longue vue magique. Tout doucement, ils continuent de fomenter leur petit complot contre les Romains. Voyant le danger qui les guette et emporté par le récit de notre maître, moi je crie aux Gaulois.
4: Bon Dieu, mais qu'est-ce que vous avez à rester dans la plaine? Sauvez-vous, sauvez-vous tout de suite, sinon les Romains vont vous attraper.
0: J'ai crié si fort que notre maître m'a puni pour bavardage intempestif pendant sa leçon.

bandit, prince, exploiteur ou prêtre, qui vit de l'homme est criminel. 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
2: Chers amis, vas-y, Mimi.
3: Donc Miaou Mia était dans le vaisseau pour aller faire la cérémonie de Yumi. Alors, donc la cérémonie, ils arrivent et en fait, ils vont pas l'enterrer à côté de chez eux parce que il va y avoir, par exemple, il va y avoir les animaux. Par exemple, le chien d'à côté, s'il y a un chien ou. Enfin, bref, s'il y a des animaux à côté des voisins de Miaou Mia, ben, c'est pas sûr. Donc en fait, ils vont l'enterrer dans la montagne. Hmm. La montagne, on l'appelle le Semnose ou un autre nom?
2: Ah ben non, on va lui donner un autre nom. La Népa, elle s'appelle.
3: Ah ouais, la Népa.
2: Ouais.
3: Népa. Et ben en fait, ils vont dans la forêt de la Népa. Donc en fait, ils l'enterrent et la cérémonie. Donc en fait, ils font une vraie tombe, quoi, qui se voit pas trop. Par exemple, j'ai une idée. Il y a des buissons qui, en fait, ils les ont un peu poussés. Comme ça, ils traversent les buissons. Et en fait, comme ça, les buissons, ils cachent la truc de Miaou Mia.
2: De Yumi.
3: Oui, de Yumi. Et en fait, comme ça, et ben, ça fait une sorte de porte.
2: Ah,
3: ça fait ça s'ouvre.
2: Super.
4: Et il creuse profond, au moins un mètre.
3: Mmh.
4: Pour pas que les autres animaux de la forêt, ils creusent et ils la mangent.
2: Oui.
4: Par exemple. Parce que il y a des produits dans elle pour la soigner. Parce que vu que les vétérinaires, ils étaient en train de la soigner, ils ont mis des produits pour l'endormir, anesthésiant, quoi. Donc, tu vois, s'ils les mangent, ils peuvent tomber malades, les animaux.
2: D'accord.
4: Donc, pour la cérémonie...
2: Oui.
4: Pour la cérémonie, ils sont tous réunis autour.
2: Ouais.
4: Et, en fait, il y avait un grand bout de bois et un grand caillou. Par exemple, il y a un grand caillou qui est pas plus grand que les adultes, qui fait un peu jusqu'au bassin des adultes.
2: Mmh.
4: Et en fait, il y avait un grand bout de bois et ils l'ont tous porté.

0: écartés, ils ont mis sur les cailloux pour que ça soit plat, et comme ça, ça fait la table. Mmh. Et comme ça, ils posent les trucs à manger. Et bah, après, ils font la cérémonie, ils mettent des bougies, ils prient, ils font des vœux, et ils dînent, ils mangent des choses.
1: Ouais, c'est bien ça.
0: Oui. Et jusqu'à la nuit, et en fait, je sais la bêtise de Miao Miao.
1: Ah.
0: Donc en fait, il prie, et Miao Miao, en fait, il se dit, mais ça sert à quoi de prier? Parce qu'en fait, il sait pas ce que c'est de prier, donc il prie quand même. Mais après, il dit à Esmeralda qu'il a faim. Donc après, en plus, il avait de la chance, parce que c'était le moment où tout le monde allait se réunir autour de la table pour manger.
1: Oui.
0: Alors, donc en fait, il y avait quelqu'un qui avait fait un gâteau en forme de chat. Et qui avait mis... quel âge elle a déjà, Yumi?
1: 10 ans.
0: Et il avait mis 10 bougies. Pour faire 10 ans. Et après, et ben, en fait, tout le monde soufflait et pour elle. Et par exemple, Miomia, vu que c'est un chat, donc il aime bien les chats... Donc, il s'est dit, miam, un gâteau en forme de chat. Donc, après, en fait, il essaie de se couper une part, sauf qu'en fait, il n'y arrive pas.
1: Oui.
0: Donc, en fait, il se coupe un petit peu.
2: Mais non.
0: Mais oui, il se coupe un peu le doigt. Mais il se coupe pas le doigt, il n'a plus de doigt, quoi. Mais vraiment, il y a une petite coupure qui saigne.
1: Ouais.
0: Et donc, en fait, tellement il a mal, il saute. Enfin, il saute tellement il a mal. Et en fait, heureusement, il n'y a pas de plafond. Il saute en hurlant et il tombe dans le gâteau. Ça éclabousse tout le monde.
1: Ah, bah,
0: et après, il y en a qui tombent par terre.
1: Des gens?
0: Non,
1: du gâteau.
0: Et qui tombent sur la tombe de Yumi et tout. Et en fait, maintenant...
2: Et ça éteint les bougies, non?
0: Oui, ça, il y a des bougies. Et maintenant, il y a une bougie qui tombe dans le gâteau. Donc, elle s'éteint. Mais en fait, vu qu'elle était liquide, et ben la cire, elle se met dans le gâteau qui était par terre.
1: Ouais.
0: Et en fait, il y a quelqu'un qui en avait plein les yeux, mais pas de la cire, du gâteau. Donc en fait, il reculait, il glissait sur le gâteau, il tombe sur la tombe du Yumi.
1: Oh là
0: et
1: là
0: après,
1: là.
0: Maintenant, ça fait des dégâts de ouf.
2: Oui.
0: Ils allaient couper du pain pour... et prendre des assiettes pour mettre du gâteau et du pain. Et après, ça part en catastrophe parce que Miao Miao, donc ça met le feu à un arbre parce qu'il y a une bougie qui a sauté du gâteau, qui est tombée sur un arbre, qui a brûlé. Donc après, Miao Miao, il a eu peur, il a sauté en arrière. Et en fait, tellement il avait peur, il n'avait pas vu que c'était la tombe de Yumi. Donc en fait, il était en train de regarder, il creusait pour se protéger. Mais en fait... Il creusait la tombe de Yumi.
1: Quoi? Oh là là là là.
0: Et donc
1: là
0: en
1: là
0: fait,
2: non.
0: Mais si. Et donc en fait, il regardait en creusant. Il regardait le truc qui était en train de brûler, qui brûlait un autre arbre.
1: Oh là là.
0: Donc ça faisait un grand feu. Et Miao Miao, il s'est dit. Je vais faire comme si j'étais mort et que je serais avec Yumi dans mon âme, monde cruel. Je meurs à cause du feu. Et donc en fait, bah là, il creuse et en fait après, il se dit, ah, il y a un truc dégoûtant, tout mou.
2: Non, tout dur.
0: Oui, tout dur, mais mou avec les poils, quoi. Et donc en fait, après, il touche et il saute. Sauf qu'en fait, il atterrit juste devant l'arbre qui avait pris feu. Et après, il y a une flamme qui tombe sur sa queue et donc il Puis après, en fait, il y avait une petite rivière juste à côté, au bord de la route, de l'autre côté de la route. Et donc, lui, il court, mais il voit pas, il y a une moto qui arrive.
1: Waouh!
0: Mais il se fait pas écraser. Donc, en fait, il a peur, il saute. Mais en fait, après, il tombe sur le casque de la moto.
1: Ouais.
0: Et donc, après, la moto, elle voit plus rien et elle tombe dans l'eau.
1: Oh
0: et après, Miao Miao, vu qu'il aime pas l'eau, il saute. Et après, en fait, il tombe sur un arbre. Donc en fait, tellement il avait pris plein d'élan qu'il se casse, il barre la route. L'arbre, il tombe sur la route.
1: Ouais.
0: Et en fait, il y avait des vélos qui arrivaient.
1: Ouais.
0: Et en fait, donc il freinait, tout le monde freinait. Ça faisait des embouteillages. Puis après, il y avait l'arbre, il avait pris feu. Vraiment, il avait pris feu à presque plein de... plein d'arbres.
1: Oh là là, il y a un incendie de forêt, quoi.
0: Comme si c'était des tomates qui explosaient.
1: Ah ouais, ouais,
0: s'il y avait, imaginez un volcan, ouais. Une ligne de volcan.
1: Ok.
0: Imaginez les Pyrénées. C'est une ligne de montagne.
1: Oui.
0: Bah, imaginez les Pyrénées, c'est une ligne de volcan.
1: Ouais, ok.
0: Et donc, en fait.
1: Ben, dis donc.
0: Et ben, en fait, ça.
1: Ils explosent.
0: Ils prennent feu, donc en fait, ils explosent. Et tout d'un coup, et ben.
1: C'est une explosion en chaîne,
0: oui.
1: C'est ça?
0: Oui. Donc en fait, donc il y en a un qui explose, puis après l'autre, puis après l'autre, puis après l'autre. Et ben c'est comme l'arbre, il prend feu, un autre prend feu, un autre prend feu. Ben, parce que l'arbre, il prend feu, sauf que les flammes, elles touchent l'autre arbre. Donc après l'arbre, il est plus là, il est en cendre, puis après l'autre est en cendre, puis ouais. Après l'autre est en cendre. Puis bref, et après ben, ça fait des dégâts à la forêt, et tout brûle. Et après ben en fait, Yumi elle est déterrée et il y a plein de ratons laveurs qui viennent voir et parce qu'ils sentent l'odeur de Yumi et l'odeur du pain et du gâteau. Mais en fait, il y a Miao Miat.
1: Oui.
0: Et Miao Miat, en fait, elle avait soif.
1: Oui, oula.
0: Sauf qu'en fait, elle n'a pas demandé à la boulangère de prendre quelque chose à boire.
1: Ah oui.
0: Et en fait, il y avait soit de l'oasis, du jus de pomme ou de l'eau.
1: Ok.
0: Enfin, plein de boissons, quoi.
1: Ouais.
0: Et elle voulait avoir de l'eau, elle voulait demander si elle pouvait avoir un verre d'eau, une sorte de verre un peu pas trop creux.
1: Une gamelle d'eau.
0: Oui, parce qu'elle avait amené ses gamelles.
1: Okay.
0: Sauf qu'en fait, vu qu'il y avait feu, elle court partout.
1: Ouais, ok.
0: Elle tombe dans le trou où Miao Miao a creusé. Elle tombe sur Yumi. Et donc en fait,
1: elle
0: vu
1: aussi.
0: Qu'elle tombe et elle est dure, elle a peur.
1: Ouais.
0: Que ce soit un truc bizarre. Et regarde, c'est Yumi, elle dit « Ah, c'est dégueu vu qu'elle est morte.
1: Ouais. »
0: Donc après, elle se fait propulser avec son... Donc elle se fait pas propulser, mais...
1: Elle bondit.
0: Donc après, elle bondit. Et en fait, elle voit pas, mais elle tombe dans la rivière.
1: Ok, méga bon.
0: Dans la rivière. Sauf qu'en fait, après, elle aime pas l'eau. Donc en fait, elle traverse. Sauf qu'en fait, elle veut aller sur la route qui descend la montagne.
1: Ouais.
0: Et... En fait, vu qu'il y a tous les vélos, elle fait des slaloms.
1: Ouais.
0: Et en fait, ça fait tomber, ça fait déséquilibrer tous les vélos qui tombent dans la rivière, qui vont vers la tombe de Yumi, qui vont... Enfin, bref, qui tombent partout.
1: C'est le méga bazar.
0: Et par exemple, à un moment, il y avait des voitures qui traversaient pour descendre ou pour monter. Et là, en fait, il y a des voitures qui se croisent. Et après, elles voient... Oh ! Il y a quelqu'un qui a fait un feu de bois. Il y a quelqu'un qui a fait un feu de bois pour camper. Sauf qu'en fait, pas du tout. Il y avait le feu à la forêt. Donc après, la voiture, elle voit que en fait, le feu,
1: il est énorme.
0: Il était énorme, mais aussi qu'il il faisait des bons.
1: Le feu ?
0: Oui, non, mais en fait, il faisait pas des bons, mais en fait, la voiture, elle croit qu'il fait des bons, parce que elle est sur un, il est sur un arbre, donc après, il se...
1: Il s'est à miaou miaou ou miaou miaou?
0: Non, le feu.
1: Ah, le feu, il est sur un arbre,
0: oui.
1: Ok.
0: Donc, le feu, il casse un arbre, donc le feu, il est pas toujours grand,
1: ouais.
0: Il baisse, puis après, il remonte.
1: Ah oui.
0: Vu qu'il brûle l'arbre, puis après ça fait comme des vagues de feu, quoi.
1: Des vagues de feu.
0: Oui, des vagues de feu.
1: Oui, du coup c'est terrible. De la ville en bas, en dessous de la montagne, il voit l'incendie alors.
0: Bah oui, mais en fait, papa, il est super énervé.
1: Ah,
0: il cherche Miao Miao partout. Il voit le monsieur qui est dans l'eau, il lui demande...
1: Le motard.
0: Oui, le motard. Et il demande, est-ce que vous n'aurez pas vu un petit chat? Parce qu'en fait, il avait amené une photo au cas où il était parti.
1: Ah oui.
0: Donc il montre une photo, il dit... Oui, je l'ai vu, il est tombé sur mon casque. Donc après, il se dit, je pense qu'il est dans la rivière. Et donc en fait, après, il va voir dans la rivière. Mais en fait, il est plus là.
1: Ah bon ?
0: Oui. Parce qu'en fait, il avait creusé un tunnel pour se cacher.
1: Mais
0: sauf qu'en fait, il y avait une famille d'hérissons.
1: Ah oui, oh là,
0: et donc en fait, il se fait piquer, il sort.
1: Waouh.
0: Il a plein de piques sur derrière. Donc après, il court sur la route, puis il revient dans l'eau pour se nettoyer, puis après il essaie le feu, il se met la queue dans le feu pour essayer d'enlever les pics, mais ça lui fait trop mal, ça lui brûle, donc il retourne dans l'eau, sauf qu'il aime pas l'eau, donc il revient, donc après sa queue elle est enfumée avec des pics,
1: wow,
0: qui sont en train de brûler, donc après il souffle, ça marche pas, et après il tombe dans l'eau, il se dit c'est la fin, je vais mourir de la transsouffrance à cause du gâteau qui a pris feu et qui, en fait, il croit que c'est le gâteau qui a pris feu, au lieu que pas du tout, c'est à cause de lui.
1: Oui, c'est à cause de lui.
0: Et après, il revient au pique-nique.
1: Mais attends, mais il y a tout qui brûle là-bas. Les gens, ils sont bah
0: non, parce qu'en fait,
1: du feu et tout, là.
0: Non, parce qu'en fait, après, papa, il se dit, ok, il y a un incendie. Donc après, il appelle les pompiers.
1: Ok.
0: Il appelle les pompiers. Donc après, les pompiers, le temps d'arriver, le feu, il fait encore une ligne d'arbres.
1: Ouais.
0: Enfin, il commence une ligne d'arbres, ils arrivent, sauf qu'en fait, le feu, il continue à être beaucoup plus gros et tout,
1: ben
0: et
1: oui,
0: ça. Donc après, les pompiers appellent d'autres pompiers qui viennent, et en fait, ils appellent plein de renforts, et ils viennent, sauf qu'en fait, vu qu'avec leur...
1: Leur camion, leur hélicoptère, leur lance.
0: Non, leur lance à incendie. Ils nettoient le feu, donc il s'éteint, sauf qu'après, il y a plein de fumée. Donc après, Mien, il s'est dit, c'est mon jour de chance. C'est le moment de disparaître. Donc après, vu qu'il y a la fumée, on le voit plus. Donc après, il file.
1: Ah, il file, il disparaît.
0: Sauf qu'en fait, vu que lui, il était plongé dans l'eau, et ben ses pattes, elles sont mouillées. Donc en fait, ça fait dagadou quand il marche. Donc en fait, Oui. Et donc après, Esmeralda, elle se dit, mais où est Miaou Mia Chouchou? Il n'a pas mangé au lieu qu'il avait faim. Donc en fait, après, elle demande à maman, que maman demande à papa, que papa demande à la boulangère. Et la boulangère demande à Miaou Miat. Et Miaou Miat, il n'est pas là.
1: Ah mince, ben oui.
2: Mais il n'y a pas que la boulangère et les papas et maman, il y a aussi les maîtres et les maîtresses de Yumi.
1: Oui, les voisins.
2: Oui. Bah oui.
1: Mais du coup, tous ces gens-là, ils étaient au milieu de l'incendie dans la forêt, ils se sont pris de l'eau partout sur la tête et tout. C'est la catastrophe, l'enterrement.
0: Bah,
1: là.
0: Mais en fait...
1: Ils sont tous trempés, ils ont dû s'enfuir, ils sont recueillis par les pompiers.
0: Bah non, ils sont pas récréés par les pompiers parce qu'en fait, vu que tous les vélos ils étaient partis, les pompiers les aident à sortir de la rivière parce que c'était pentu,
1: ah oui,
0: quoi.
1: Ah oui, il y avait des vélos,
0: c'était
1: sont
0: une rivière
1: dans
0: qui avait beaucoup de courant, quoi.
1: Ah bon, c'est une grosse rivière.
0: Mais en fait, le motard il était tombé dans l'eau.
1: Il était emporté sans moto.
0: Non, parce que en fait, il y avait un gros caillou et il est tombé pile. Là, il y a les gros. En fait, dans le studio, je vous montre une. Enfin, imaginez dans mon. Peut-être une rivière avec beaucoup de courant, il y a un énorme caillou. Il y a un motard qui tombe, sauf qu'en fait, il tombe derrière le caillou, pas devant. Donc en fait, il se fait pas emporter, c'est juste sa moto, elle est abîmée. Et en fait, il était en pleine course de moto, donc toutes les motos, elles le doublent parce que les pompiers, ils ont enlevé l'arbre. Comme ça, ils aident les vélos à revenir.
1: Il y a tout ce monde,
0: tout le monde part.
1: Et des
0: voitures. Après, et en fait, c'était une course de moto, donc après, oui, c'était une course de moto.
1: C'est la méga cata, quand même.
0: Donc, il se dit, bah mince, je vais finir dernier. Et donc, il est triste un peu.
1: Ah oui.
0: Et en fait, après, il y a l'esprit de Yumi qui est parti dans...
1: Au fait.
0: Comment elle s'appelle
1: La maison des âmes.
0: Non. La montagne.
1: Neipa, ouais.
0: Je vais vous créer Neipa.
1: Neipa.
0: Bon, tant pis, ça va être Neipa. Et après, donc après, Yumi, elle voit tout ce qui est dans la montagne, vu qu'elle est...
1: Son esprit est devenu se mélanger à la montagne,
0: oui.
1: C'est ça?
0: Donc en fait, elle voit, et vu qu'elle est mélangée à la montagne, et maintenant elle est mélangée à toute la terre, et ben en fait, c'est comme si, et la terre, c'est comme si elle avait un volcan qui explosait, parce que quand il y a du feu sur la terre, c'est comme si elle avait un bobo et que c'était fait mal.
1: Ah bon?
0: Donc en fait, vu que les pompiers ils ont tout éteint, ben c'est comme si la terre elle avait plus mal.
1: D'accord.
0: Et le bobo était parti.
1: Oh, ben dis donc.
0: Et vu que, et en fait, Yumi elle s'est dit, vu qu'elle parlait plus, mais vu que maintenant elle parlait en. Pensant, et ben elle se dit ah là là, miaou miaou miaou miaou miaou miaou miaou miaou.
1: Ah ouais, c'est sûr.
0: vu qu'elle avait vu que c'était lui qui avait fait tous ces dégâts,
1: Est-ce que ça l'a fait rigoler un peu quand même? Parce que son
2: elle a dit, je pense qu'il sait qu'il est devenu un cab.
1: Un cab? Un chat adulte bête. Ah oui. Mais là quand même c'est la méga... Et du coup il faut refermer la tombe et tout.
0: Mais après en fait Yumi, vu que son corps il est dans la terre, mais il s'est fait découvert à cause de Miomia qu'il a déterré. Et en fait, quand même, elle a eu un moment qui a deux fois qu'elle a eu mal parce que les deux chats qui font plein de bêtises, Miaomia et Miaomiat, ils sont tous les deux tombés sur elle. Donc en fait, elle a eu un moment mal, quoi.
1: Ouais. Elle est où Miaomiat maintenant? Parce qu'elle est tombée dans la rivière aussi.
0: Bah oui, mais maintenant Miaomiat, elle s'est dit, ah, j'entends les pompiers. Donc après, elle est revenue vu qu'elle avait soif. Elle est revenue et Miaomia, il est parti sauf qu'il s'est fait redécouvrir. Enfin, et Miaomia aussi, il est revenu parce qu'il avait faim, sauf qu'il n'y avait plus de gâteau, il n'y avait plus de pain parce que les ratons laveurs, ils avaient tout mangé.
1: Ah oui, c'est vrai qu'il y avait les ratons laveurs qui étaient venus.
0: Tout le monde avait du gâteau partout et ben ils avaient tout mangé.
1: Ils sont venus tout manger. Alors, d'accord. Mimi, tu voulais rajouter quelque chose, toi ?
2: Non.
1: Ça c'est de l'enterrement. C'est gratiné. Quand
0: mais après papa, maman et tous ceux ils ont refermé la tombe, ils l'ont refait bien.
1: Ouais.
0: Puis après ils ont dit pardon Yumi, on t'excuse d'avoir fait ça.
1: Voilà, parce qu'avant ils ont fait une oraison funèbre où ils ont dit cher Yumi, membre de notre tribu, de notre voisinage. Enfin c'est peut-être c'est maîtres qui ont dit quelque chose.
0: Oui, et là, merci maintenant, notre tout le monde a dit chatte. Pardon, parce que quand même, les chats, ils l'ont déterré, ils l'ont... Enfin, ouais. comme si c'était deux chiens qui déterraient un os, quoi.
1: Ouais, il a pas fait exprès. Mais Yumi, c'est pas grave, elle lui en veut pas trop, à Miaomia, non?
0: Non, vu que maintenant, elle est plus là,
1: Ouais.
0: Il pourra plus la voir, quoi.
1: Ouais, elle le verra depuis la montagne, depuis Neipa. Elle sera les yeux de la montagne.
0: Elle la surveillera, Attends, je ne sais plus parler, là. Comment on va dire?
1: Elle le surveillera.
0: Oui.
1: Et du coup, il y a Tirsi aussi qui dit, dis donc, on ne s'ennuie pas à vos enterrements chez vous, les humains, là. Je suis sur Terre. Elle dit, Esmeralda, elle dit,
0: c'est
1: surtout
0: ça.
1: Qu'il y a Miaomia, surtout. Parce que c'est plus calme.
0: C'est pas tout le temps comme ça.
2: Sans Miaomia, ce serait un petit peu différent.
1: Parce que il y a eu tellement d'arbres en feu que effectivement les pompiers les ont éteints. Maintenant, ils sont occupés à sauver tout le monde. Y a du brouillard, en fait, partout, même sur la ville, qui sent le cramer, partout.
0: Mais en fait, les pompiers, vu qu'il y avait un gros feu pendant qu'ils ont éteint, quand ils sont arrivés, ils avaient vu que c'était un énorme feu. Et ben, en fait, ils ont appelé des renforts, mais aussi ils ont dit aux renforts d'amener des casques pour respirer du bon air parce que vu que c'était du cramé, et ben, comme ça, tout le monde en mettait, même pour les chats, comme ça. Et ben, le temps que le brouillard se dissipe un peu, enfin, je sais plus comment on dit,
1: se dissipe,
0: et ben, comme ça, il pourrait
1: respirer.
0: Cramé, quoi.
1: Voilà, pas du brûlé horrible qui.
0: Et donc
1: qui
0: après, il donne aux chats ce qu'ils voulaient. Donc en fait, ils ont amené des jeux pour les chats parce que sinon, les chats, ils étaient vraiment foufous. Donc ils ont amené des.
1: Mais quels chats?
0: Minette.
1: Ah bon?
0: Ils ont amené des jeux pour eux. Et comme ça, il y avait un coin où il n'y avait rien que des cailloux où ils jouaient. Et comme ça, le temps qu'ils refassent la cérémonie, tu vois, qu'ils remangent un peu, voilà quoi.
1: Ah oui. Pourquoi? Mais ça sert à quoi de prier alors, du coup, je vais te demander.
0: Bah, prier, tu étais notre chatte bien-aimée, enfin quoi, bref, quoi.
1: Tu penses à elle?
0: Enfin.
2: C'est pour l'honorer un peu.
0: Oui.
1: Ah oui.
0: Voilà.
1: Honorer sa mémoire, sa pensée, penser à elle fort.
0: Oui.
1: Comme on l'aimait, d'accord. Ah oui,
0: ils
1: c'est
0: ont
1: bien.
0: Fait ça. Et en fait, elle avait la boulangère, elle avait amené du pain, mais
1: les ratons laveurs, ils ont tout mangé.
0: Oui, mais en fait, elle avait pas tout mis sur la table parce que elle était un peu petite la table quand même, parce que déjà il y avait le gros gâteau et aussi. Que les voisins ils avaient fait. Esmeralda, ils avaient amené 10 bougies. Ils avaient amené des cailloux pour l'enterrement.
1: Mais surtout, les chats, ils ont faim. Et puis tout d'un coup, la boulangère, elle a une idée. Elle dit, ah, mais parce que la maîtresse de Yumi, elle dit, bah, j'avais fait un gâteau exprès en forme de chat, que les chats pourraient aimer. Et puis tout d'un coup, la boulangère, elle dit, eh, mais c'est génial comme idée, ça. Mais moi, je pourrais faire des gâteaux pour les chats. Ah ben ouais, je pourrais vous faire de la pâtisserie pour chats. Ah bon? Mais qu'est-ce que c'est de la pâtisserie pour chats? Eh ben, je ferai des gâteaux en ronron pour les chats.
0: Avec...
1: Ah ouais?
0: Oh, mais je
1: des
0: sais, bonbons, papa.
1: Des ronrons et des croquettes. Et des
0: jolis
1: gâteaux.
0: En forme de souris.
1: En forme de souris, en forme
0: d'oiseaux, oui,
1: en forme
0: sais.
1: De, oui. de plein de petites choses que les chats aiment. Ah, c'est génial. Alors, quand on redescend, je vais faire un gâteau pour chats. Super.
0: Et en fait, je sais comment, par exemple, pour la souris, eh ben, elle va acheter plein de briquettes de ronron. Et comme ça, elle va sculpter. Elle a mis des gants, elle se lave les mains et elle met des gants pour pas trop toucher le ronron. Mais elle touche avec les gants, donc elle sculpte. Pour les yeux, le nez et la bouche, eh ben, elle prend des croquettes de sa chatte. Elle met deux yeux, comme ça, ça fait les yeux. Le nez, une croquette, et après, elle met plein de. En ligne, avec un sourire un ah peu. Oui. Je vais me faire manger par un chat.
1: Ah oui.
0: Et ben, elle met avec des croquettes.
1: Ah
0: tu
1: oui.
0: Vois.
1: Elle fait une sorte de sculpture.
0: Oui, à l'intérieur des oreilles, elle met des croquettes.
1: Ah waouh. Ah oui, donc elle se met à se faire des sculptures, de gâteaux sculptures, pâtisserie pour chats. Et les chats, ils adorent. Alors, elle fait ça quand ils reviennent après la cérémonie. Elle prépare ça à la maison. Et de papa et maman de Esmeralda, puisqu'ils ont été invités à dormir. Tirti, elle aide bien parce que toutes les deux, elles ont bien parlé de pâtisserie.
0: Ouais.
1: Même que Tirti, elle a invité la boulangère à visiter Mars après pour aller goûter les pâtisseries de Mars sur Mars. Mm-hmm. Et la boulangère, elle est trop contente et elle a proposé à Mia Mouniat de l'accompagner, mais ça, c'est une autre histoire. Et du coup, elles se mettent à faire des pâtisseries. Ça marche trop bien. Ils le mangent dehors parce qu'il fait beau. Il y a des gens qui voient ça, alors ils viennent toquer à la porte et ils disent « Hey, mais dis donc, vous n'auriez pas un gâteau pour chat comme vous avez fait? Ça avait l'air super. Notre chat, il aurait envie de goûter. » Alors elle me dit « Bien sûr, je vais en faire. » Alors elle en fait un autre, et puis un autre, et puis un autre, puis les gens, ils voient ça. Et bientôt, il y a plein de gens qui affluent pour demander des gâteaux pour chat. Alors elle dit « Ah, ben, c'est super, je vais ouvrir une boulangerie-pâtisserie spécialement pour chat. » Et voilà. Et Miao Miat lui dit, et alors, et l'île du Levant, alors, elle dit, ah ben je ferai des allers-retours de toute façon avec Tirti, on est devenues super copines, et je vais aller, un coup j'irai sur Mars, un coup on ira à l'île du Levant, un coup on viendra ici dans la ville de Miaoupolis. Donc comment s'appelle cette ville? On n'a jamais dit comment s'appelait cette ville.
0: Miaoupolis,
1: voilà, Miaoupolis.
0: Vu qu'il y a plein de chats.
1: Parce qu'il y a plein de chats. Et donc, voilà la nouvelle boulangerie de Miaoupolis, qui est une boulangerie-pâtisserie pour chats. Ouais.
0: Et j'ai un truc à dire. Mais vu que les voisins, eh ben, ils n'ont plus de chats, moi j'ai une idée. Et ben, en fait, ça va être une autre histoire, hein, bien sûr, vu que ça va être trop loin à dire. Mais comme ça, ils pourront racheter un chat et j'ai déjà plein d'idées pour.
1: Ah bon?
0: Ouais, mais je ne vais pas le raconter là, vu que.
1: Tu reviendras raconter la prochaine fois? Bon, bah super. Alors, c'était l'enterrement de Yumi. Et toi, Myrti, tu voulais rajouter quelque chose dans cette histoire complètement déjantée?
0: Non.
1: Parce que Yumi, il a fait un sacré bazar là-haut, l'enterrement.
0: Ah, ouais.
1: La prochaine fois qu'on fait un enterrement, je ne sais pas s'il faut inviter Yumi. Hein. Mm. Et Yumi, il dit à Yumi, en mangeant son gâteau souris en ronron, il dit, mais au fait, tu ne m'as pas raconté tes aventures dans les sept mers? Hein?
0: Ouais. Ah bah oui.
1: Ah bah oui. C'est un peu comme les mille et une nuits, Fabulon, c'est qu'on a plein d'autres histoires à raconter.
0: Bon, bah, c'est une prochaine fois.
1: Bah ouais. Donc, à suivre un prochain épisode. Hein?
0: Ouais. Ouais.
1: Eh bien, au revoir tout le monde.
0: Au revoir.
1: Bonne journée.
0: Au revoir.
1: Et à suivre pour la suite des aventures. Plein de bisous.
0: Au revoir.
1: Petit bonus pour aujourd'hui.
0: Alors... Donc, oui. Donc, ce que je vous ai parlé à l'épisode d'avant, quand les voisins, vu qu'ils avaient plus de chat, ils allaient racheter un chat. Alors, donc en fait, elle a fabriqué une animal, enfin, il y a une animalerie. Et cette animalerie, il y a plein d'animaux. Donc en fait, des oiseaux, des chats, des souris, des lapins, enfin, tous les animaux domestiques qui existent sur Terre. Des petits. Et en fait, donc, vu qu'ils adoraient les chats et les petits poissons, donc ils restaient pas des poissons, vu qu'ils en avaient toujours. Et donc ils allaient à l'animalerie, ils se sont dit, on voudrait acheter un chat. Et après, le monsieur de l'animalerie, eh ben, il montre où il y a plein de chats. Mmh. Et donc après, ils vont dans les rayons chats. Ils regardent tous les chats. Et ils se sont dit, quel chat nous allons prendre? Ils sont tous trop mignons. Vu que la maman, elle adorait les chats. Et il est beaucoup, beaucoup mignon. Et alors, ils vont, en fait, il n'y a pas que un seul rayon pour un animal. Donc en fait, il y a un rayon pour chat, mais en fait, il n'y en a pas qu'un. Il y en a deux. Vu qu'il y a plein de chats qui ont été recueillis, qui étaient dans la rue, dans la campagne, tout seuls. Mmh. Donc sans collier, vu qu'ils étaient abandonnés. Oh. Dans la forêt, dans la mer, à la mer, sur le sable. Oh. Voilà. Okay. Et donc en fait, dans le deuxième rayon, ils regardent et il y a deux chats dans une cage. Mmh. Où tous les autres chats aussi sont dans des cages. Et ils les regardent. Il y en a un qui est tout blanc, mmh, avec des taches marron, noir, verte un peu mélangée avec du noir un peu bleu. Voilà. Et il y en a un autre qui est noir avec des taches de tortue. Et il y en avait un autre qui était blanc avec des taches de tortue. Mmh. Dans la même cage. C'était les plus beaux qui étaient en promo. Mmh. Et donc ils se sont dit. Et la maman, elle les avait trouvés trop mignons. Et donc, vu que c'était que 1 euro le chat, vu qu'ils étaient tellement merveilleux, ils étaient à la mer, abandonnés. En fait, il y en avait un qui était bloqué dans un arbre et l'autre, il était en train de supplier, est-ce que vous pouvez m'aider à faire descendre ma sœur? Oui, c'était frère et sœur. Parce que la noire, c'est une fille et le blanc, c'est un garçon. Et elle s'est dit, on va acheter les deux tellement ils sont mignons, je les veux. Et après, le papa, eh ben, il a pris son porte-monnaie et il a demandé au monsieur, « Bonjour monsieur, nous voulons ces deux chats. Est-ce que ça va avec 2 euros ?» Il s'est dit, « Regardez bien le prix, 2 euros ça va avec deux chats. » Avec ces deux chats, hein, parce que les autres c'était un peu plus cher. Et en fait, après, il les achète. De retour à la maison, il y avait Esmeralda qui toquait à la porte et qui disait, « Bonjour, est-ce que vous êtes allé à l'animalerie retrouver des chats vu que vous en voulez un autre ?» Et la maman, en fait, elle avait acheté 2 cages pour les 2 chats. Comme quand vous amenez un chat au vétérinaire, vous avez des cages pour les mettre dedans. Et après, elle les amenait. Et elle a dit, « Oui, regarde ces 2 petits mignons. » Et après, elle l'a montré à Esmeralda et elle a dit, « Oh, mais qu'ils sont choux, ils se ressemblent comme 2 gouttes d'eau, sauf pas la même couleur blanc et noir. » Et après, je sais leur prénom. Il y en a un, il va s'appeler Rourou.
1: Oui, Rourou.
0: Non, pas Rourou. Il y en a, donc déjà, la noire, elle va s'appeler Noisette.
1: Noisette, oui. D'accord.
0: Et l'autre, il va s'appeler Surprise.
1: Surprise? Ah, oui. C'est mignon, Surprise aussi. Noisette et Surprise. C'est les nouveaux chats des voisins, alors.
0: Oui. Et vu qu'en fait, c'était pas des frères et sœurs, c'était deux amoureux.
1: Ah, c'était pas des frères et sœurs, c'était des amoureux.
0: Et dans le prochain épisode, je vous raconterai quelque chose que je vais vous... que vous allez adorer.
1: Ah, d'accord. Donc ça, c'est... Donc suite au prochain épisode, l'histoire surprise de Wendy que vous devriez adorer. C'est ça? Bon, ben super, ben formidable. Ben bienvenue dans Fabulon à Noisette et Surprise. Et à très vite pour de nouvelles aventures. Bye bye tout le monde.
3: Bye bye.
4: Au revoir.
1: Et voilà, c'est fini.
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1: Bonjour et bienvenue, 10h TU midi ici à Paris, le journal sur RFI.
2: Gilles Moreau.
1: Dans l'actualité, à nouveau des frappes dans le sud du Liban. Ce matin, l'aviation israélienne est passée à l'offensive après un appel à évacuer dans une vingtaine de localités, dont la ville de Nabatieh. Israël affirme que ce sont des frappes ciblées contre des positions du Hezbollah. Les États-Unis et l'Iran déclarent être proches d'un accord pour mettre fin à leur conflit, entamé le 28 février. Favorable à Téhéran, le protocole d'accord prévoirait la réouverture du détroit d'Hormuz ainsi que la levée du blocus américain des ports iraniens, à suivre dès le début du journal. Au mondial de football, le début réussi pour les États-Unis, plus laborieux pour le Canada, tenu en échec par la Bosnie-Herzégovine. Aujourd'hui, le premier vrai choc de la compétition, le Maroc défie le Brésil. Donald Trump et l'Iran le disent tous les deux, un accord est très proche pour mettre fin au conflit armé déclenché le 28 février. Ce que confirment les médiateurs pakistanais qui font la navette entre les deux équipes de négociation. Donald Trump est optimiste au point qu'il se tient prêt à dépêcher en Suisse son vice-président pour signer dès ce week-end. Et pourtant, des questions restaient en suspens hier soir. Le point sur le contenu du projet d'accord actuellement négocié d'arrache-pied, c'est avec notre correspondante aux États-Unis, Karine.
3: Ce protocole d'accord proposé prévoit la réouverture du détroit d'Hormuz que l'Iran avait fermé après les attaques lancées par les États-Unis et Israël en février, ainsi que la levée du blocus américain contre les ports iraniens, une concession pour chacun des camps en somme. Le texte prévoirait aussi une levée des sanctions américaines pour récompenser l'Iran au fur et à mesure que le plan est suivi, comme la levée des restrictions sur les exportations de pétrole brut ou le dégel des avoirs iraniens à l'étranger. Un accord qui serait donc largement favorable à la République islamique. Dans un deuxième temps ensuite, des négociations concernant le programme nucléaire iranien interviendraient. Washington et Téhéran auraient ainsi 2 mois pour s'entendre sur ces points qui restent épineux, comme le démantèlement du programme nucléaire iranien ou le devenir de son uranium enrichi. Karine Auton, New York, RFI.
1: Je vous le disais pour commencer, à nouveau des frappes israéliennes dans le sud du Liban. L'aviation israélienne a frappé ce matin plusieurs secteurs après un appel à évacuer dans une vingtaine de localités de la région, dont la ville de Nabatieh. L'armée israélienne répète que ce sont des frappes ciblées contre le mouvement islamiste Hezbollah. Dans ce contexte, la France organisait hier une conférence sur la solution à 2 États pour mettre fin au conflit israélo-palestinien. Conférence en présence des dirigeants politiques d'une quinzaine de pays et de militants palestiniens et israéliens.

0: Lorraine entonne la chanson « There must be another way », il doit y avoir un autre chemin, accompagné de la poétesse israélienne Noah. Arabe sur une terre israélienne, l'artiste passe d'une langue à l'autre en chantant.
1: La terre appartient à nos deux peuples. Les deux aiment cet endroit et nous devons trouver une façon de résoudre ce conflit. J'espère que l'on réussisse à avancer.
0: Pour Anna Assouline, la fondatrice des Guerrières de la Paix à l'origine de l'événement, mélanger ces deux langues, c'est le premier pas essentiel pour créer un dialogue entre les deux peuples.
2: Remettre les langues, remettre cette pluralité d'individus qui racontent leur propre histoire. C'est des histoires dont on a besoin parce que sans volonté déjà d'entendre l'autre et de reconnaître l'autre comme son semblable, on peut rien bâtir.
0: Des solutions concrètes face à la guerre devrait être présentée au G7 d'Évian qui commence dans 3 jours.
3: Reportage à Paris, Dorian Gendreau. Incident aérien entre la Suède et la Russie. La Suède a fait décoller en urgence 4 avions de chasse avec pour mission d'intercepter 2 avions de combat russes qui survolaient la mer Baltique à proximité de son espace aérien. 5 morts dans une catastrophe aérienne en Inde. Pour une raison inconnue, un avion Antonov de transport militaire s'est écrasé ce matin à son atterrissage sur la base aérienne de Jorhat dans le nord-est de l'Inde. Une enquête a été ordonnée pour déterminer les causes de l'accident, a indiqué l'armée, un accident auquel le copilote de l'avion a survécu. Direction maintenant l'Indonésie où des heurts ont éclaté hier à Jakarta, la capitale, entre la police et des étudiants. C'était en marge d'une manifestation organisée contre la politique du président Prabowo. Plus de 2000 étudiants étaient descendus dans la rue pour dénoncer la hausse du coût de la vie, conséquence selon eux du gaspillage de l'argent public. Mélissa Barra a pu joindre un jeune manifestant.
4: Des manifestants en veste jaune, la couleur distinctive de l'université d'Indonésie. C'est son bureau des étudiants qui a mobilisé les jeunes dans la rue. Les pancartes affichent « L'Indonésie est en faillite » en écho aux graves difficultés économiques de l'archipel. La roupie a chuté à des niveaux records. La faute au gouvernement, explique Rafi Hakim, porte-parole du bureau des étudiants.
5: Le président Prabowo Subianto dépense trop. Il gaspille notre argent public. Cela a entraîné la chute de notre devise et l'augmentation du prix de l'essence. Le riz et d'autres produits alimentaires sont plus chers. Les familles doivent dépenser plus pour des biens de première nécessité.
4: Autre point de crispation, le programme de repas gratuit à destination des élèves dans un pays où 20% des enfants sont atteints de malnutrition. Très décrié, les manifestants réclament sa fin.
5: Certes, la nutrition infantile est importante, mais ce programme est très coûteux. Ce n'est pas la priorité. Le gouvernement doit d'abord réduire le prix des denrées et puis de nombreux enfants sont tombés malades après avoir mangé ces repas.
4: Rafi Hakim pointe aussi le rejet de la mainmise croissante de l'armée dans les affaires publiques. En clair, le rejet de Prabowo, dirigeant à la fois dépensier et autoritaire.
3: Reportage de Mélissa Barra. Une période de deuil national a commencé en Thaïlande en hommage à la princesse Ba, morte à l'âge de 47 ans après 3 années passées dans le coma. À Bangkok, un cortège devait transporter sa dépouille jusqu'au Grand Palais en présence de milliers de personnes qui faisaient la queue avant de se recueillir. Au Mondial de football, les choses sérieuses commencent après 2 premières journées de mise en bouche. Premier choc ce samedi, 22h temps universel, près de New York, le Brésil affronte le Maroc. C'est même le choc le plus attendu du premier tour entre le Maroc, demi-finaliste en 2022, et le Brésil, en quête d'une 6e étoile. Fort de cette demi-finale décrochée il y a 4 ans au Qatar, eh bien les Marocains ne nourrissent aucun complexe. Antoine Grenier.
6: S'avancer en quasi-favori face au Brésil dans son jardin de la Coupe du Monde pour une nation africaine, voilà qui est inédit. Même privé de Naïf Aguerd, le défenseur, et Desabdé, l'attaquant, tous les deux forfaits, les Lions de l'Atlas abordent leur Coupe du Monde fort d'un statut de demi-finaliste en titre. Pas forcément une pression supplémentaire pour le milieu de terrain, Neil El Aïnaoui.
7: Bon, y a pas de surprise, hein, c'est une des favoris pour cette compétition, donc une très grande nation. Mais voilà, on y va avec beaucoup d'ambition et on est. Je sais pas si c'est resserré, en tout cas nous on va. Voilà, on sait qu'on est capable de. On y va en étant positif et on verra bien ce que ça va donner.
6: L'écart entre Brésiliens et Marocains se jouera en partie sur un duel de techniciens. Dans une autre vie, Carlo Ancelotti a collectionné les Ligues des Champions avant de diriger la sélection. Mohamed Wahbi, lui, a pris les Lions de l'Atlas après avoir remporté une Coupe du Monde du 20. Le Belgo-Marocain attend ce face-à-face avec impatience.
8: Je pense que Carlo Ancelotti a apporté beaucoup plus de structure dans cette équipe. Je ne vais pas aussi parler du coach, qui est un grand coach, que je respecte beaucoup. J'ai lu tous ses livres, donc peut-être que je vais avoir un ascendant. Je connais tous ses secrets. Mais sinon, non, c'est le Brésil. C'est le Brésil, il mérite le respect.

0: Mais... les Marocains, face à un géant et face à leur propre histoire, en 6 participations, les Lions de l'Atlas ne sont jamais parvenus à remporter leur premier match de Coupe du Monde. Antoine Grenier, New York, RFI.
1: À suivre donc le choc Brésil-Maroc à ce mondial. 3 autres matchs au programme aujourd'hui. Haïti-Écosse à Boston, Qatar-Suisse à San Francisco et Australie-Turquie à Vancouver. 2 des pays hôtes viennent d'entrer en lice. Les États-Unis, facile vainqueur du Paraguay 4-1 et le Canada, lui tenu en échec par la Bosnie-Herzégovine. 1-0, score final. Aux États-Unis, les inquiétudes sont réelles pour la sécurité nationale en pleine Coupe du Monde de football, format XXL. Inquiétude d'autant plus vive que l'autorisation accordée à un important programme de surveillance vient d'expirer. Jusqu'à maintenant, les services américains de renseignement pouvaient mener sans mandat judiciaire des opérations de surveillance électronique de ressortissants étrangers. Des parlementaires américains, démocrates et certains républicains même réclament la mise en place de garde-fou. En tennis, enfin, à l'approche de Wimbledon, la saison sur herbe a commencé. Cet après-midi, un Français joue en demi-finale du tournoi de Bois-le-Duc aux Pays-Bas. C'est Adrian Manarino, 46e joueur mondial. Il défie l'Australien Alex de Minaur, qui lui est le 6e mondial. Voilà, très bonne journée sur RFI. Je vous retrouve à 13h pour un nouveau journal.
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1: Nous sommes au cœur du parc du centre hospitalier de la Chartreuse de Dijon. Nous passons très vite devant la célèbre sculpture Le Puy de Moïse au milieu des visiteurs et nous arrivons à l'hostellerie. C'est le centre d'art singulier géré par l'association Itinéraire Singulier. Nous sommes accueillis par Emmanuel et par Claire. Les murs de l'accueil racontent les origines de la Chartreuse de Champol, au temps des moines chartreux. Le deuxième espace, nommé l'Escale, est consacré aux expositions d'artistes émergents. L'activité du lieu, avec sa bistroterie, est coordonnée avec l'association Les Embarqués. Pour une partie des bénévoles, cette activité structure leur vie et leur permet de s'inscrire dans un projet collectif au cœur de la vie culturelle dijonnaise. Le troisième espace accueille des rétrospectives d'artistes. Il est dédié à la découverte de l'art singulier, c'est-à-dire brut, naïf, hors norme. Nous vous proposons une présentation d'Itinéraire Singulier en compagnie d'Emmanuel Dejeu, responsable notamment des visites guidées.
2: Donc voici Pernette Lézine. Pernette Lézine, comment s'appelle, dans son atelier à Paris. Donc première chose. Et aussi dans cette pièce là. Merci. Donc voici. Donc on voit bien la danse et le corps en mouvement. Alors, depuis l'an 2000, Itinéraire Singulier place l'art, l'expression dans la lutte contre les exclusions. Par un projet, que ce soit le festival ou la biennale, en 2026, une année paire, donc c'est la biennale, donc le festival ou la biennale, créatif collectif sur un thème. Alors, le thème de cette année, c'est naissance au pluriel, avec les acteurs du territoire, du milieu culturel, sanitaire, associatif et social. Donc ça, c'est le premier axe de l'association, c'est soit le festival ou la biennale. Depuis 2013, IS est reconnu pôle ressources art, culture, santé, handicap en Bourgogne-Franche-Comté. Donc c'est un lieu de formation. Et le troisième axe de l'association, c'est l'hostellerie, ancienne hôtellerie de la Chartreuse de Chambol, qui date depuis 1772 par Emmanuel Crétin, mais ce lieu a été inauguré en décembre 2015 pour humaniser l'hôpital et rendre l'art accessible à tous. Ce lieu a été labellisé droit des usagers de la santé en 2020 par le ministère de la Santé et l'ARS, l'Agence régionale de la santé. Donc, Itinéraire Singulier et puis l'hostellerie ont été récompensés et leur prix a été attribué pendant le Covid, en mars et avril 2020. Donc, il a fallu que le pays soit déconfiné pour que l'association puisse le récupérer. Donc, c'était à Besançon. Et il y a une affiche à l'entrée de l'hostellerie qui prouve comme quoi l'hostellerie a bien reçu ce prix. C'est pour les efforts qu'ont fait Itinéraire Singulier et l'hostellerie pour son accueil, pour les expositions. Ça s'est venu dans mon parcours. J'ai un BAFA après mon retour au service militaire. Et mon service militaire, je ne l'ai pas fait comme tout le monde. C'est-à-dire qu'au début, il était obligatoire dans les années 90. Quand il était obligatoire, donc moi, je voulais m'en servir en tant qu'expérience professionnelle. Et j'ai voulu faire un service qui m'aide. Et je suis parti donc à Fréjus. Et ensuite, je suis parti en Polynésie française. Et à ce moment-là, durant mon temps libre, et là je vais faire le lien avec Radio Shalom, durant mon temps libre, donc c'est au bout d'un an, pendant un an, j'étais animateur radio à Radio Mururois. Donc pendant mon temps libre en tant que bénévole, faut bien le dire. Donc j'étais militaire jusqu'à du lundi au samedi, et le samedi de 18h à 20h, j'animais, donc j'étais animateur radio. En tant que bénévole, la mission d'Europe, c'est des années 50 aux années 90. Et ça, j'y allais tous les samedis soirs. Donc voilà. Et par la suite, donc, j'ai cherché du travail. J'ai passé des diplômes. Et Alain Vincent m'a proposé de faire donc les visites commentées. Donc voilà.
1: Ce lieu atypique remplit formidablement sa mission de rencontre artistique. Entre visiteurs, patients de l'hôpital, amoureux de l'art, curieux, si vous êtes de passage à Dijon, ne manquez pas le centre d'art singulier de l'hostellerie dans un cadre magnifique, à proximité du célèbre Puy de Moïse.
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2: Bonjour à tous et bienvenue pour l'agenda du week-end sur Radio Alto. C'est parti ! Ce samedi 12 juin, grand tournoi de pétanque en doublette ouvert à tous à l'Echerenne, au stade André Thunot, à partir de 9h. Un événement organisé par le fan club de Paco Rassat. À Bellecombe-en-Bauges, la Bagolurette vous attend. De 10h à 18h, participez à cet événement drôle festif à faire en famille sur trois parcours, la Bagoludique, la Bagoluge à foin et la Bagolucifère. Un événement sur inscription. Plus d'informations sur le site bagolurette.wixsite.com. Ce soir à 20h, la Chartreuse d'Ayon vous donne rendez-vous pour un concert en plein air des 4 saisons de Vivaldi, joué par le concert de l'Hôtel Dieu. L'événement aura lieu dans les jardins de la Chartreuse. Sur réservation sur le site lachartreusedayon.fr. À 20h30, au bar Le Croet du Nant d'Ayon Jeune, concert blues rock de Big Jay et Smudge Stick. Le food truck chez Cricri sera sur place pour vous régaler. Réservez vos places au 04 56 57 99 42. Et demain, dimanche 14 juin, rendez-vous à Jarzy pour le marché des créateurs de 10h à 18h. Une soixantaine d'artisans créateurs et de producteurs seront présents pour un marché en plein air. Petite restauration et buvette prévue sur place. Et à Quintal, ce dimanche de 14h30 à 18h, rendez-vous pour les rencarts du parc. Découvrez le quotidien des alpagistes entre gestion du troupeau et production et laissez-vous émerveiller par les cordes des Alpes qui font résonner la montagne. L'événement L'Alpage en harmonie au son des cordes aura lieu à Quintal de 14h30 à 18h. Plus d'informations et réservations sur le site www.parcdesbauges.com. Dorothée, une bénévole qui réalise son émission Amitié, recherche des invités. 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
2: Bonjour à vous qui nous écoutez, moi c'est Isabelle et aujourd'hui j'ai...
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0: Eh bien, bonjour, bonjour à toutes. Voilà, on est là parce qu'on avait envie d'échanger autour de l'itinérance et des liens qu'il peut y avoir entre un voyage en itinérance et des changements qu'on peut faire dans sa vie. C'est autour de ce thème, en fait, qu'on s'est rencontrés avec Pascaline il y a déjà 2 ans. Donc moi, Chiara, qui est aujourd'hui bénévole à la librairie, mais qui... voilà, j'ai aussi fait des recherches en tant que donc chercheuse associée à Grenoble et sur l'itinérance. On avait vraiment envie d'explorer un peu les liens entre le voyage en itinérance, le changement que ça provoque dans nos vies, et aussi la lecture ou l'écriture avant, pendant et après un voyage. Et voilà, donc aujourd'hui, on va échanger autour de ces thématiques avec trois femmes habitantes des Bauges que je laisse se présenter.
1: Émilie, je suis rentrée pour parler de l'itinérance. Pour moi, c'était il y a 15 ans, donc ça fait longtemps maintenant. Et voilà, je suis très contente d'être ici pour en parler après autant de temps.
2: Alors moi, je m'appelle Chloé et depuis mes années lycée, je suis hyper attirée par tout ce qui est voyage. Et du coup, j'ai commencé à beaucoup voyager avec mon conjoint. Et aujourd'hui, j'ai choisi la stratégie du van pour me déplacer avec mes enfants et pour voyager avec eux. Après, je suis une grande passionnée de la marche. Donc, je trouve ça hyper intéressant de pouvoir parler de comment la marche peut nous amener à décider, à faire des choix, à trouver des solutions par l'itinérance de la randonnée. Donc voilà, je suis très contente d'être ici avec vous.
3: Moi, c'est Pascaline. J'ai découvert l'itinérance dans une colo. On a fait le tour du Mont Blanc et j'ai un souvenir impérissable là-dessus. Et du coup, ça a toujours été un peu un objectif. Donc, en vue de famille, on avait plutôt un camion. Voilà. Et puis après, j'ai embarqué les enfants aussi sur du vélo. C'était sympa, mais c'était une grosse organisation. Et puis après, je l'ai beaucoup expérimenté toute seule ou avec les copines et les copains. Voilà.
0: Eh ben, super. Merci beaucoup. Alors, peut-être qu'on pourrait commencer justement par ce mot itinérance. Qu'est-ce que ça vous évoque à chacune de vous ?
3: Moi, je dirais itinéraire. Déjà, ça veut dire suivre un chemin. Voilà. Et puis bouger, sans cesse.
2: Alors, eh ben, moi, je dirais l'inverse. Ça me fait dire, tu vois, je ne verrais pas l'itinéraire. Moi, j'ai toujours l'impression que vu qu'il y a le cheminement, pour moi, c'est la porte ouverte à beaucoup d'imprévus. Parce que je sais ma personnalité et je sais que quand je voyage, les gens, des fois, ils peuvent ne pas adhérer au fait que d'un seul coup, je peux changer d'itinéraire. Donc, pour

0: deux marcheurs, ceux qui aiment l'aller-retour ou ceux qui aiment la boucle. Enfin, moi, je sais, quand on part en randonnée, c'est on fait une boucle ou c'est un aller-retour. Et il y a tout le temps ceux qui font « Ah non, c'est une boucle » ou « Ah non, c'est un aller-retour ». Et ça me fait penser à ça, là, ce que tu dis.
1: Okay.
0: Toi, c'était l'aller, quoi.
1: Moi, c'était l'aller, c'était de ne pas savoir quand je devais retourner ou si j'avais pas d'avoir d'obligation de retourner quelque part. Pour moi, c'était si j'allais quelque part, ça se trouve, j'allais vouloir y rester.
0: Cette liberté, toujours. Quoi. Mm. Oui, en fait, c'est dans ce que vous dites. Moi, ce que j'entends, c'est quoi qu'il arrive, au moins une notion de mouvement et de voilà, de sortir de l'itinéraire, en tout cas de autour de l'itinéraire, qu'il n'y ait pas quelque chose de forcément figé, voire même pouvoir le changer, comme tu disais, Chloé, voire même ne pas rentrer. Et effectivement, je pense que dans ce mot, on va dire qu'il y a deux mots, c'est itinéraire et errance. Et du coup, après, c'est à chacun d'y mettre, finalement, sa dose d'itinéraire et sa dose d'errance.
2: Exactement.
0: Aux extrêmes, du coup, ça peut devenir une errance. Et à l'autre extrême, on a plutôt les personnes qui se tiennent un peu plus fidèlement à l'itinéraire, voire, voilà, qui font l'aller-retour. Après, par expérience, je trouve que... Donc, moi, je fais surtout j'ai réalisé des itinérances longues avec différents moyens de transport, mais aussi à pied. Et aujourd'hui, je fais surtout beaucoup de micro-itinérances. Et je trouve qu'on voit pas la même chose, même si on fait un aller-retour, en fait on voit pas du tout les mêmes choses et il se passe pas du tout les mêmes choses à l'aller comme au retour. Donc finalement je suis un peu sortie de cette idée que l'aller-retour c'est moins
2: exactement
0: que
2: tout à fait dans la boucle.
0: C'est exactement ça, parce que nous on l'étudie souvent en sociologie de l'architecture, c'est comment on va voir le paysage d'un certain côté parce qu'on marche dans un sens, et au retour d'un seul coup il y a plein de choses qui viennent se dessiner, tu dis ah j'avais pas vu qu'il y avait ce petit rebord là, cette maison là ou ce point de vue là quoi. Et c'est vraiment ça.
1: Mais d'ailleurs, donc en tout cas moi dans mon expérience de l'aller simple, qui à un moment il y a quand même eu un retour, en fait j'ai trouvé que le retour faisait, il y a toujours un retour d'une certaine façon qui fait partie de l'aller simple. Enfin,
0: c'est ça.
1: Voilà.
0: Oui, dans le retour d'ailleurs c'est là où il se passe plein de choses qu'on ne soupçonnait même pas en fait. C'est-à-dire que tout ce qui s'est peut-être produit pendant le voyage finit par germer. C'est comme si on avait en fait semé des graines sans trop se rendre compte, et puis en fait après ou recueilli même des graines qui après on plante au retour et elles donnent des résultats parfois un peu inattendus. Mais si on reste sur cette histoire d'itinéraire et d'errance, comment vous y prenez concrètement? Enfin, pour celles au moins qui ont fait des itinérances, genre voilà, ils sont partis quelques mois à vélo ou à pied, est-ce que vous avez bien préparé l'itinéraire en amont? Est-ce qu'il y a eu justement des changements pendant, et pourquoi? Qu'est-ce qui vous a fait changer d'itinéraire? Comment vous y êtes prise?
3: Moi, j'ai essayé plusieurs choses. J'ai fait les itinéraires où tout était booké, quoi.
0: Ouais.
3: Vraiment, en ayant peur du mauvais temps, peur de faire trop de kilomètres, j'en sais rien, peur d'avoir faim, peur d'avoir froid. En tout cas, beaucoup de peur. Et du coup, de booker, ça permettait de rassurer, quoi. Et en même temps, quand il y a l'imprévu, quand t'es booké, c'est la merde. Donc du coup,
0: on te dit booké, donc c'est plutôt, tu penses aux étapes,
3: aux étapes, te dire il faut être logé à tel endroit, regarder s'il y a bien les épiceries, la boulangerie, le machin, tu vois, sur la route, parce que sinon c'est la galère.
0: Oui.
3: Et l'expérience d'avoir été malade en vélo où tu peux pas bouger et qu'il faut quand même aller à l'étape suivante, et t'es là, voilà. J'ai dit plus jamais je book les itinéraires. Parce qu'il y a toujours en fait une solution.
0: Ouais.
3: Même si dans certains endroits en France, il n'y a plus de commerce dans des. Parce que ça, c'est quand même le nerf de la guerre. Hein. Manger, c'est quand même
0: c'est
3: un objectif. Si on veut pas être trop chargé, c'est quand même des choses. Et puis, je trouve qu'ils nous structurent aussi dans ce voyage qui est déstructurant. Le fait de devoir manger, simplement, ça nous permet d'avoir un peu de... Quand on a faim, il n'y a pas forcément l'heure, mais c'est quand on a faim, ça permet d'avoir des repères, quoi.
0: Ouais, et un thème hyper important, là, être malade. Moi, ce que je vois, là, moi, je suis la spécialiste d'être malade en voyage. Vraiment, je suis tout le temps malade. Parce que je vais manger le truc qu'il ne fallait pas manger.
3: Ça. Le fish and chips, par exemple.
0: C'est ça. Ou boire l'eau qu'il ne fallait pas boire.
3: Voilà.
0: Quand tu me dis, tu étais malade et tu as quand même dû prendre ton vélo, là, moi, tu me...
3: Ah, mais c'était l'horreur.
0: Ah oui.
3: Ah, c'était l'horreur. On était deux, pour la petite histoire, on était deux. On avait mangé toutes les deux le même fish and chips. J'ai été malade sur le matin. Enfin, c'était l'horreur. On avait 40 bornes. On a coupé l'itinéraire pour aller au plus vite. On s'est retrouvé sur une grosse nationale. Enfin, ça a été vraiment le truc. Et 40 bornes. Et c'était le bout de ma vie.

0: On est arrivé là où on devait arriver et c'est la copine qui a été malade à son tour. Elle est arrivée, elle a vomi. Non, mais elle a été de partout, quoi. Enfin, on était malade, on avait la chiasse. Enfin, tu vois, c'était le truc insupportable en vélo. Et elle, elle a tenu, je pense, parce que moi j'étais malade et qu'il fallait qu'il y en ait une qui motive l'autre.
1: C'est souvent ça.
0: Et mais vraiment, elle est arrivée, elle a vomi.
2: Et donc là, en fait, puisqu'il y avait eu cette réservation, du coup, dans l'étape suivante, donc quelque chose d'assez figé, vous avez dû vous forcer, en fait.
0: Oui, complètement.
2: Et finalement, forcer aussi votre réaction à l'imprévu, c'est-à-dire qu'il n'y avait pas d'adaptation possible.
0: Complètement.
2: C'était marche ou crève, en fait. Enfin, ou
0: pédale ou crève. C'était un peu ça. Et sur mon autre itinérance, là où je suis partie 5 semaines, j'étais malade. Et en fait, j'avais rien de prévu à part que je voulais faire de la côte atlantique. Enfin, tu vois, je voulais vraiment rester au bord de la côte. Donc, tout était possible. J'avais un point de chute à un moment donné avec une date, mais je pouvais faire n'importe quoi. Je m'autorisais à prendre du train si j'avais envie, pour brûler des étapes. Mmh. Et j'étais malade et il y avait beaucoup de vent et c'était super. J'ai fait 3 jours, j'ai bouquiné un super livre que tu m'avais proposé, Émilie. mais voilà, enfin, apaiser nos tempêtes et puis ce que le jour m'a donné ou un truc comme ça, je sais plus le nom.
2: Ah oui. C'est un exemple un peu différent. C'est-à-dire que tu t'es, t'avais pas un planning qui était hyper figé. En tout cas, il y avait pas de point de chute trop précis. Et du coup, t'as pu en fait ouvrir un espace autre qui n'était pas prévu.
0: Exactement.
2: Et dans lesquels, en fait, t'as découvert des lectures.
0: Des lectures, te ressourcer, enfin,
2: voilà.
0: Et puis te dire, bah, en fait, c'est chouette aussi de se donner ce temps-là. Parce que c'est ça aussi qui est intéressant, je trouve, dans l'itinérance. C'est qu'on est quand même tout le temps dans le mouvement. Et qu'à un moment donné, si on a besoin, si on a envie de pouvoir se poser pour être, voilà, pour être bien, parce que le paysage est beau, parce que la rencontre fait que, parce qu'on est malade, enfin, voilà.
1: Ou parce que, par exemple, tu recrées ton cocon aussi.
0: Aussi.
1: C'est un moment
0: voilà.
1: Où j'ai l'impression qu'on retisse, enfin, moi, je retisse beaucoup pour avoir un peu un pied à terre.
0: Ressources.
1: Et pendant l'espace d'une journée, deux journées, on a un petit. Comme si on était chez nous, alors que c'est pas chez nous, mais c'est juste parce qu'on s'arrête.
2: En fait, ça me rappelle ce que j'avais trouvé en interviewant des itinérants pour ma thèse. C'est que, surtout les premières fois, on se met à projeter surtout donc, l'itinéraire, donc on essaye de tout bien figer. On se projette dans le mouvement, et on se projette donc dans la marche, le vélo, les paysages qu'on va voir, les gens qu'on va rencontrer. Et une fois qu'on est dedans, on se rend compte qu'on a un corps qui a des besoins, éventuellement qui ne sont pas forcément ceux d'être tout le temps en mouvement. Et d'ailleurs, je pense que c'est difficile en fait pour un corps d'être tout le temps, tous les jours en mouvement, faire la même chose. Du coup, effectivement, il y a un peu ce retour du besoin primaire qu'on n'avait pas prévu en fait, qui est un peu le retour du corps, le corps physiologique, vraiment les besoins quoi, primaires. Et puis aussi, comme tu dis, Chloé, le côté recréer un peu son cocon. C'est-à-dire que, au départ, quand on anticipe, pareil, on se dit, waouh, je vais être libre, je vais dormir à Belle Étoile, ou je vais tout le temps à l'extérieur, et finalement, on ressent à nouveau des besoins d'abri, en fait, de cocon, d'abri, de protection. Alors voilà, c'est des dynamiques, en fait, qui sont intéressantes aussi à explorer, à comprendre aussi, pour mieux apprendre sur soi. Est-ce que, Émilie, t'as un exemple un peu qui te vient par rapport à ces thématiques-là, de voilà, comment je gère l'imprévu, surtout si cet imprévu vient du corps, de la maladie, ou alors de quelque chose contre lequel on ne peut rien, une météo très très.
1: Comment
2: très
1: t'organises adverse. Ton itinéraire?
3: Moi, en tout cas, ce que je voulais rebondir, c'était que donc, j'avais une certaine routine dans, on va dire, la marche en randonnée, en montagne, où en effet l'itinéraire est jalonné aux endroits où on va trouver à manger et puis combien de temps à pouvoir marcher ou explorer. Après donc j'avais une forme de routine qui était en place. Après c'est vrai que j'avais prévu ça a été complètement explosé quand je suis arrivée quand j'avais choisi l'Inde comme destination. Et que là, on trouve à manger partout, enfin, sauf vraiment dans des endroits très très reculés. Mais trouver quelque chose à manger, c'est faisable. Il y a toujours un peu le risque d'être malade, mais sinon, c'était pas. En fait, là, c'était pas. Enfin, c'était plus du tout les mêmes repères. C'était. Par contre, on peut pas rester seul. Donc, je voyageais seul. On peut pas rester seul à la nuit tombée. Il faut avoir un refuge à ce moment-là. Donc, c'était un autre. J'avais prévu, pareil, j'avais pourtant essayé, ça me faisait un petit peu peur. J'avais essayé de, je voulais aller dans un centre de yoga pour commencer. Et puis, la vie fait que ça n'a pas été possible du tout. Et pour parler de maladie, moi, du coup, j'ai commencé, je me suis rabattue sur un hôpital ayurvédique. Pareil, pour, dans une idée de recherche, ça m'a permis de rebondir. Voilà. Et là, j'ai vu en tout cas la maladie encore de manière dont je ne l'avais pas, jamais vue, pas chez moi, mais du coup, j'étais entourée de ça très fort. Je ne suis pas restée longtemps, j'ai intégré ça. Mais en fait, vraiment, il y avait tout. Je ne sais pas, par exemple, la saison des pluies, je n'avais pas prévu que la saison des pluies, j'avais même une mobylette, je n'avais pas prévu qu'en saison des pluies, la route, c'était plus qu'une rivière de boue. Plein de petites choses en fait que j'ai un peu découvert dans ce pays-là. En tout cas, ça m'a complètement modifiée. Il a fallu que je me retrouve un refuge en effet. Et donc voilà, j'ai vraiment là, j'ai trouvé un endroit dans lequel j'étais bien. Et après, j'ai fait un peu en étoile. Mais voilà, certains pays, en tout cas, modifient tous les repères qu'on pourrait avoir installés un peu en itinérance.
1: Et ça m'étonne pas que tu dises l'Inde, parce que tu vois, moi j'ai jamais fait l'Inde, mais quand je pense à un bouleversement dans ton mode de voyage, je suis projetée dans des pays un peu type l'Inde. Tu vois, ça me surprend pas.
3: En tout cas, dans un pays non occidentalisé, ouais. Vraiment là, on passe, et dans lequel pourtant j'ai été tellement, ça m'a forcée complètement au lâcher prise, et je me suis fait porter, c'est les autres, c'est l'humain qui m'a porté. J'ai complètement abandonné. De toute façon, on arrive, il n'y a pas d'horaire de bus, il n'y a pas d'horaire. En fait, là, ça m'a les repères étaient complètement différents. Donc c'est l'eau à ce moment-là, il faut qu'il y ait toujours des bouteilles d'eau, et de l'eau
1: fraîche.
3: La nourriture, c'est les bouteilles d'eau. Qu'est-ce qu'on peut porter en bouteille d'eau, les déplacements, en tout cas, on se laisse porter, quoi. Y a rien, là, il n'y avait plus rien de prévu du tout.
1: Mais par exemple, moi, si je dois parler de comment j'organisais, moi, j'organisais en fonction de la personne avec qui j'étais. Et beaucoup, ça a beaucoup été mon conjoint. Et en fait, du coup, vu que lui, il a besoin d'être assuré par l'organisation et la temporalité marquée avec l'endroit où on va manger, l'endroit où on va dormir. Au début de nos gros voyages, je sais que j'organisais beaucoup. Et en fait, il y a eu un moment où ça a switché, et c'était en Birmanie, où là, d'un seul coup, on avait beau organiser ou pas organiser, en fait, c'était jamais à l'heure, c'était jamais au bon endroit, c'était jamais bien expliqué. Et du coup, lui, j'ai senti qu'il s'est déverrouillé. Et en fait, il a trouvé ça intéressant de se dire que avec moi, c'était possible d'improviser sans être en danger, ou que c'était un peu ludique. Tu vois, je sentais qu'il est en train d'adhérer un peu à ma manière de voyager.
3: Et j'ai envie de dire que, en tout cas, nos cultures occidentales, en fait, c'est possible d'organiser dans nos cultures occidentales, mais les autres cultures n'organisent pas. Et en fait, donc tous ils fonctionnent comme ça, et donc du coup c'est aussi beaucoup plus facile, mais pas du tout selon nos codes.
1: Mais ça nous change.
3: Et ça nous change complètement.
2: Vas-y.
3: Je crois qu'une image qui m'a beaucoup portée, tout simplement, c'était le code de la route. Pour moi, où c'est des genre d'endroits où ici on sait conduire avec un code, et il faut absolument, s'il n'y a plus les feux rouges, tout ça, on aurait tous un accident. Mais là-bas, le fait qu'ils conduisent sans code, ça fonctionne aussi très bien différemment. Mais puisque tout le monde fonctionne sans code, c'est un autre code qui se met en place, beaucoup plus instinctif.
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1: Et ben, il y a plein de choses dans ce que vous dites qui m'interpellent beaucoup. Déjà ce côté de retour finalement au corps et un petit peu au ce que tu appelles instant, qu'on peut voilà une certaine sensibilité qui est un peu exacerbée finalement, parce que c'est quand il y a plus en fait le côté très anticipateur et mental, bah du coup il y a d'autres genres d'intelligence qui vont un petit peu se réveiller. Il y a aussi la possibilité du changement pendant l'itinérance, donc ça c'est aussi quelque chose que j'avais beaucoup vu quand j'ai fait mon terrain de thèse. C'est justement et ça nous donne aussi un petit peu l'intro pour la question d'après, c'est comment ça nous change en fait. Déjà comment ça nous change d'une autre manière d'aborder la vie finalement, c'est-à-dire voilà, on passe d'un mode très anticipatoire à un mode qui est un peu plus souple, plus flexible. Et du coup voilà, qu'est-ce que ce changement en nous après peut provoquer dans nos vies finalement au retour. C'est ce qu'on disait aussi un peu tout à l'heure, c'est toutes ces graines en fait qu'on a récoltées, comment finalement elles peuvent se planter, germer au retour. Donc dans vos expériences, je voulais savoir combien ça vous a changé, voilà, et dans est-ce que ça vous a rendu plus souple, plus adaptable ou encore plus? Et puis surtout, quel est le lien que vous faites entre ces changements qui sont opérés pendant le voyage en vous et des changements qu'éventuellement vous avez pu mettre en place après dans vos vies en fait?
2: Alors moi je vais le dire, mais ça m'émeut en plus d'en parler, mais en fait j'ai eu l'impression que j'avais besoin de tout le temps aller voir ailleurs, tu vois, de tout le temps voyager, que c'était dans mon ADN ou dans mon sang. Et en rentrant, j'ai compris par ma famille qu'en fait j'étais issue de personnes qui avaient dû migrer, qui avaient dû voyager. Et je me dis, en fait, mon corps, il est marqué par ce transgénérationnel, par des blocages. Et souvent, les gens me disent, oui, mais toi, t'as pas besoin de voyager, t'es bien partout, tout de suite, tu rencontres les gens, peu importe quel endroit tu es. Et en fait, je me rendais compte que j'avais besoin. Mais peu importe, c'est pas pour voir un temple, c'est pas pour voir une rivière, c'est plus pour voir les gens vivre. Et je sais que moi, ça m'a changé. Et d'un seul coup, j'ai aligné une compréhension, tu vois, de ma génération en me disant, bah, c'est ça qui était en moi. Et je pense que personne ne m'en parlait vraiment parce que les gens ne sont pas vraiment au courant de ce transgénérationnel qui peut marquer ton ADN à tout jamais, ou même mes propres enfants, tu vois, je peux les marquer de ça. Et ça m'a fait du bien parce que je me dis, bah, c'est grâce à ça que je vis ce qu'eux, ils ont vécu. Et je ne les connais pas, hein, c'est des gens, je parle derrière grands-parents, hein, mais je me dis, bah, peut-être que c'est ça, cet élan du mouvement, de la nécessité qu'eux, ils ont eu à faire, bah, moi, j'ai besoin de le faire, alors que c'est un loisir en plus.
1: Ouais, bah, ce que tu dis est déjà très touchant, donc merci de ce partage. Et puis aussi, je l'ai entendu aussi d'autres fois, et notamment, je me souviens une fois, quelqu'un que j'avais interviewé, dont la famille était originaire de Lubaï, mais de Lubaï, il y avait une grosse immigration, je crois, au Mexique, et m'avait fait exactement le même discours. Et ça commençait à m'amener sur une piste qui était de comprendre que finalement, que l'itinérance peut aussi être une occasion de jouer ou réjouer une partie de notre vie qui, pour une raison ou pour une autre, je peux pas jouer dans le quotidien, en fait. Et que, du coup, ça devient un peu soit une vie en parallèle, une autre vie, ou un champ de thèse, d'exploration, de quelque chose que j'ai besoin de mieux connaître, de mieux comprendre. Je sais pas si, voilà, c'est une manière, évidemment, pas la seule, de faire cette expérience, donc, du changement. Est-ce que toi, par exemple, cette, parenthèse, on va dire, ou ces parenthèses, est-ce que tu dis ça m'a réaligné, et concrètement voilà, ça peut donner quoi en termes de réalignement? Est-ce que
2: je me dis c'est pour ça qu'aujourd'hui je veux lui faire ce métier-là d'être architecte?
1: Ah oui, bah oui, finalement. Parce tu construis que des choses,
2: je construis
1: immeubles,
2: des maisons. Non mais c'est vrai, je construis des maisons,
1: immobiles, immeubles.
2: Mais je trouve que moi, tu vois, j'ai pas besoin d'une maison. C'est bizarre. Ouais. En fait, toutes les maisons sont ma maison. Et des fois, je dis en rigolant, mais c'est vrai que des fois, j'ai l'impression qu'une simple devanture ou un bout de trottoir dans un voyage, et ben en l'espace de 3 secondes, j'ai l'impression d'être dans ma maison. C'est bizarre. C'est comme si j'avais pas besoin de maison.
1: Ouais.
2: Mais alors que je suis architecte. Alors c'est peut-être
1: très jolie exploration du dialogue entre le mouvement et la pause, l'étape parcourue et l'étape au soir. Ça, c'est aussi des choses qui font partie. Enfin, la pause, l'arrêt, l'étape sont partie intégrante de l'itinérance, en fait. Mm-hmm. Oui.
3: moi, ça m'émeut aussi beaucoup.
2: Ah, mais non, je voulais pas non plus sortir les mouchoirs, les filles, mais c'est vrai que c'est, franchement, c'est hyper émouvant de vous parler de ça.
1: C'est ce que j'ai dit à Pascaline. Enfin, voilà, quand elle m'a parlé de cette émission, je disais, ah, mais moi, c'est quelque chose que, le fait d'avoir voyagé seule, je j'ai pas partagé, ou très peu finalement. Puis c'était il y a longtemps, et puis voilà. Et du coup, ça me touche beaucoup de partager tout ça avec vous. En fait, je voulais juste mentionner, en tout cas, tu parlais de la pause et tout ça. Moi, mon départ, ça a beaucoup été la fuite ou le. Moi, c'était vraiment. Enfin, voilà, déjà, c'était post-adolescence. Je pense que je commençais mon adolescence à 25 ans, donc bon, voilà. Ouais, je veux dire, un truc comme ça, tout me saoule. Je pars. Mais d'où l'idée d'aller simple aussi, c'est que. Je pars. Un peu, je pense, avec du. J'ai appris plus tard que les gypaètes barbus, à l'adolescence, ils partent, ils reviennent tout le temps dans les Alpes, mais pendant un an, ils font le tour de la France, l'Espagne, et ils reviennent, juste comme ça. Et pour moi, avec du recul, en tout cas, cette idée de partir, fuite, qu'on peut appeler fuite, en tout cas, fuite en avant, bouger, avancer, explorer, juste avancer. Voilà, c'était quelque chose de très fort. Que le GPS a légitimé pour moi plus tard. Parce que, bon, il y a tous les mots qu'on vous dit quand vous partez. Tu fuis, qu'est-ce que tu fuis.
2: Non, mais la symbolique, elle est super pour toi, tu vois.
1: Alors, en tout cas, c'était hyper intéressant. Ouais. Après, émotionnellement aussi, parce que ça nous touche profondément, je rebondis juste sur une chose. J'ai compris aussi que pendant très longtemps, bon, moi, j'ai un petit problème avec l'abandon. Enfin, un problème. En tout cas, l'abandon, ça a été... je me sens vite, très vite abandonnée.
2: Tu me trouves ça dingue parce que moi, tu dis que tu pars seule.
1: Mais alors justement, tu vois, c'est... parce que j'ai compris après que en fait j'étais en mode je ne supportais pas d'être quittée. Donc moi en fait c'était dans l'errance.
2: Donc tout le temps,
1: c'est moi qui
2: quittais les autres.
1: C'était plus facile de quitter. Je ne quittais plus. Personne m'a quittée pendant. C'était moi qui quittais.
2: On ne t'a pas quittée.
1: On ne m'a pas quittée. J'ai avancé. Enfin voilà. Et plus personne ne pouvait me quitter puisque de toute façon je rencontrais avec des gens qui. Bah, voilà. Je quittais. Et ça je l'ai compris quand je suis rentrée aussi. Enfin voilà. Bon. Quand je suis rentrée. Bon il y a un moment où j'ai plus eu envie d'avancer. Je me souviens avoir rencontré un voyageur. Il pouvait pas rester 3 semaines au même endroit. Et ça faisait des années qu'il faisait ça. Mais genre plus de 10 ans. Il avait. Enfin pour moi, c'était un vieux. J'en avais 25. Il en avait 35. Et j'étais là. Oh, je peux quand même pas finir comme lui. J'ai envie de copains en fait. J'ai envie de voilà d'autres choses. Et puis à un moment du coup. J'ai décidé de voilà, j'ai dit oui, j'en pouvais plus. J'ai décidé de rentrer, je pouvais plus faire un pas de plus quoi. Et quand je suis rentrée, j'ai compris ce que je viens de vous dire parce que je l'ai pas tout compris.
4: Eh ben souvent c'est justement retour on comprend, donc c'est bien aussi parfois de rentrer parce que c'est là où on comprend les choses. Après il faut sûrement un temps pour que les choses voilà se déroulent dans cet autre espace-temps de l'itinérance, mais effectivement ce retour que souvent on comprend la vraie raison pour laquelle on est parti et le changement.
1: Quand je suis rentrée, j'étais là mais en fait j'ai trop besoin d'un nid et d'un endroit où rentrer. Enfin voilà, ça a été hyper. Donc je m'étais dit tu rentres au moins un tout petit peu juste pour voir ce que ça fait. Je ne suis jamais repartie. Je suis très heureuse d'avoir mon refuge ici.
4: Et toi, Pascaline, une expérience
5: Oui, alors là sur mon dernier voyage de 5 semaines où je suis partie suite à une rupture, j'avais besoin d'être en rupture aussi avec tout. Le
4: ouais,
5: boulot,
4: de la vie,
5: d'être, de me retrouver. Ouais, j'avais vraiment besoin de me retrouver, de savoir qui j'étais. Voilà. Et j'ai vraiment ce souvenir de moments émotionnels différents par jour. Que j'avais jamais ressenti. Hein. Et je lisais un bouquin, encore des histoires de livres, comme les drogués. Dans le même ressenti de ce que ça peut provoquer la drogue, en tout cas c'est comme ça que je l'ai interprété, j'ai eu des moments de plénitude et de bien-être où j'ai eu le sentiment que, enfin en tout cas c'était parce que ça faisait écho avec le bouquin que j'étais en train de lire et qui racontait justement la prise de drogue de certains drogués, où il y avait ce truc de shoot et j'ai vraiment eu le sentiment dans le parcours, dans des journées où j'étais dans un, je pense que j'étais shootée par tout ce qui m'entourait en fait, par la beauté des paysages, parce que ben je sais pas, j'avais le signe de tous mes copains qui étaient là, qui étaient présents, parce que je sais pas, il y avait l'environnement, il y avait tout ce que je ressentais, voilà, j'ai eu des moments de grâce Et il y avait un peu cet ordre-là de, ouais, quand je dis de shoot, c'était vraiment ça, c'était hyper particulier. Ouais. J'ai jamais ressenti.
1: C'était un monde parallèle, en fait.
5: C'était complètement parallèle, hein. J'ai l'impression d'être dans la cinquième dimension. C'était vraiment particulier. Il y avait vraiment ces moments. Alors, je pense que c'était, je sais pas si ça arrive souvent. En tout cas, moi, ça m'est pas arrivé souvent où j'ai toujours été, maman de quatre gamins, où t'es pris par la vie en permanence. Mmh. Et ce besoin de rupture, il est pas arrivé là par hasard non plus. Et là, d'être en reconnexion qu'avec moi, et j'avais du temps pour ça, je pense que j'étais très ouverte à tout ce qui se passait. Et je pense que j'ai pris tout ce qu'il y avait, quoi. Enfin, voilà.
2: J'ai juste deux choses par rapport à ça, Pascaline. C'est que la première, déjà, je trouve que moi qui. Enfin, quand je fais du vélo avec mon père, souvent, il me parle du vélo. Déjà, le vélo, c'est comme une drogue. Il dit, quand je prends mon vélo, j'ai l'impression que je suis dans le champ des possibles. Tout est possible. Tout devient fabuleux pour lui. Donc, je trouve déjà le vélo. Et après, il y a une autre chose aussi qui m'interpelle, c'est que quand tu dis que tu avais besoin de la rupture, ce que je trouve fou, c'est que t'as pas dit, je me casse. T'as quand même organisé, tu vois, t'es obligé de partir à un certain moment.
5: Ah bah oui, mais c'était... Oui, mais
2: parce que, tu vois, ta rupture, tu la maintiens quand même, tu sais qu'elle va pas...
5: En fait, c'était... voilà, il y a eu un moment donné où j'ai quitté la famille, je suis partie, et il a fallu que je me dise, je vais faire ce truc que je vais faire depuis longtemps, c'est-à-dire me reconnecter à moi, et ça va passer par un voyage toute seule, parce que je veux savoir qui je suis, après toutes ces années où j'étais maman, enfin voilà, femme, peu importe. Mais en tout cas, je voulais savoir qui j'étais, et le seul truc que j'avais programmé, c'est que j'avais un rendez-vous avec les copains à un moment donné au milieu de mon itinéraire, à un endroit. Donc c'était le seul truc. Et j'avais mes dates. Parce qu'il fallait que j'aie un retour, parce que je travaille. Donc voilà, il fallait revenir. Et c'était le seul truc. Je ne savais pas où j'allais, tout était possible. J'avais juste ce point d'ancrage qui était très rassurant de se dire, je vais retrouver à un moment donné les bras de quelqu'un pour faire des câlins, parce qu'il faudra... Voilà, enfin les bras de quelqu'un, c'est des copains, hein. On s'entend bien. Et c'était le seul truc, voilà, mais tout était possible. J'étais prête à prendre le bateau pour aller en Angleterre, et ce qui m'a contraint, c'est la météo. Enfin, en gros, c'est un peu ça. J'ai vraiment adapté, en fait, mon circuit en fonction du vent et de la pluie. Voilà. Okay. Mais en tout cas, dans ce que ça provoque et dans les changements, etc., Le fait, alors le vélo c'est la vitesse, je trouve que c'est une reconnexion à l'enfance. Il y a un truc hyper ludique sur le vélo, hyper ludique que je trouve que tu trouves pas dans la marche à pied. On peut trimballer toutes ses peurs. Moi j'adore, je me charge comme une mule parce que j'ai toujours peur d'avoir froid, peur d'avoir faim. Donc je suis un vrai escargot ambulant et ça me rassure en tout cas. Et c'est une sorte de maison. Mm-hmm. Je peux fuir plus rapidement s'il y a un truc aussi. Je peux aller vers les vitesses.
2: Et un temps sympa aussi pour voir.
5: Ah oui, on voit pas de la même façon. Et aussi, cette itinérance m'a appris aussi à me poser. Même si t'es dans le mouvement. C'est de dire, t'es trop bien, enfin vas-y, tu te poses, tu dors, tu te mets en boule dans un endroit, tu t'en fiches, tu dors, tu bois le café, tu... En fait, c'est prendre le temps, quoi. Voilà. Et j'ai fait plus d'itinérance à pied au début, et là, j'ai plutôt tendance à aller sur le vélo, parce qu'il y a cette facilité d'accrocher sa maison aussi avec soi.
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6: Ça y est, c'est bon, t'as tout éteint ?
7: Ah, c'est éteint, ouais.
6: Ouais. T'es sûr ?
7: Bah, je crois, ouais.
6: Non, c'est bon, hein. 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

0: Un des petits nains a dit, j'ai très besoin de faire l'amour à une femme, l'amour à une femme. 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

0: Et c'est pas ça la question de la police.
1: Liberté 6. 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

introduisez sur le côté, comme ça. Et alors, pour faire les mains, dans le reste de ce qui vous reste du petit pot que vous avez découpé,

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Effectivement, les problèmes de drogue nous posent chaque jour une série de questions. Mais après tout, pour bien les comprendre, ne faudrait-il pas écouter de jeunes utilisateurs?

0: Bonjour à toutes et à tous et bienvenue sur Radio Alto 94.8. Bonjour à tous pour une nouvelle émission de Voir le Rock. Bonjour Michel Najar, mon fidèle compagnon.
1: Bonjour cher ami. J'entends une musique que nous avons tous les deux découvert il y a déjà 50, 60 ans.
2: Largement.
1: C'est donc l'ouverture de Tommy Deo, mais on ne va pas parler de...
2: Non. Aujourd'hui, nous allons parler de Bob Dylan au cinéma.
1: Oui.
2: Alors Michel, quelle nécessité pour Bob Dylan de faire du cinéma ?
1: Eh ben, c'est une bonne question qui va être un petit peu développée dans le courant de l'émission.
2: Bob Dylan, ce gaucho, ce contestataire.
1: Oui, mais il est infoutu de dire d'en parler. C'est un personnage qui est extrêmement difficile à cerner. Et donc, s'il fait du cinéma, c'est peut-être pour dire des choses, probablement. Mmh. Pour dire. Et c'est probablement aussi pour dire toujours la même chose.
2: D'accord. Donc, Bob Dylan, on peut parler un petit peu du personnage qui est né en
1: 24 mai.
2: 24 mai 41, et qui a changé de patronyme, surtout de...
1: Oui, il a changé de nom, il s'appelait Robert Zimmerman, et en 45,
2: oui.
1: Il a changé de nom.
2: À l'anniversaire de Nagasaki, tu m'as dit.
1: Et il dépose sa demande le 9 août 62...
2: Oui.
1: Le jour du 17e anniversaire du bombardement atomique de Nagasaki.
2: Alors Bob Dylan, c'est un folkeux. Il est très inspiré par Woody Guthrie,
1: oui.
2: Pete Seegers.
1: Oui.
2: Allez, on écoute tout de suite un morceau, je te propose Maggie Farm, pour se mettre un petit peu dans l'ambiance de ce qu'il
1: fait. Puis comme ça, on fera...
2: Puis après, on en parle.

0: extrait du film Don't Look Back, un film documentaire de Penn Baker. Tu voulais parler un peu de Don Alan Penn Baker.
1: C'est un garçon qui a fait des films qui sont restés des documents historiques, notamment celui-ci, dont des extraits sont repris régulièrement dès qu'il y a une émission sur Dylan ou un film qui est fait, on voit les images de Penn Baker.
0: Alors, ce morceau qu'on vient d'écouter, il est peut-être pas représentatif du folk de Dylan. On est déjà passé à quelque chose de plus électrique là. Oui. Donc ce reportage, il parle du festival de Newport,
1: oui.
0: D'accord. Et là, on voit que Dylan a déjà changé un peu d'orientation.
1: Oh ben beaucoup, oui.
0: Même beaucoup. Et donc ce Penn Baker qui a réinventé le documentaire. Tel point qu'on l'appelait documentaire, je crois que c'est
1: l'inventeur du documentaire.
0: Et on va en parler tout de suite. Je te propose d'écouter un autre morceau et on va en parler parce que c'était assez violent comme transition.
1: Okay.
0: Quand Dylan s'est électrifié. Je vous propose d'écouter Like a Rolling Stone.

0: Like Rolling Stone, toujours tiré de ce documentaire, enfin de ce documentaire de Don't Look Back de Penny Lardner.
1: Je crois que c'est la version de du film de Martin Scorsese
0: qu'on a écouté là. En tout cas, il l'a fait à Newport et on perçoit bien le retour, enfin le tournant à l'électrique. On perçoit bien le changement. D'ailleurs, ce qui s'est passé, c'est qu'il était sifflé, hué par tous les fans de folk, les aficionados du folk. Et à tel point qu'il est reparti en coulisses, reprendre une guitare sèche et revenir jouer...
1: Maggie's Farm,
0: comme on l'attendait. Tu voulais rajouter quelque chose, Michel, là-dessus sur
1: ces ruptures. Le cinéma hein, à l'intérieur de cette scale. Les films dans lesquels il est question de Bob Dylan utilisent souvent des titres. Les titres des films, par exemple, No Direction Home. Mm-hmm. C'est un film de Scorsese. Il a fait A Complete Unknown. C'est dans cette chanson, A Complete Unknown. Hein, c'est le film de Mangold, qui est le plus récent, qui raconte le drame donc, vécu par tous les Américains. À ce moment-là, c'est le fait que le grand drame, c'est Dylan, s'est mis à l'électricité.
0: C'est électrique. D'ailleurs, il y a beaucoup de critiques qui disent qu'il ne va pas nous... Ils avaient déjà la pop anglaise, ils se sentaient envahis par la pop anglaise. Voilà. Quelqu'un qui a dit qu'il ne va quand même pas nous faire du Beatles. Alors, si on avance maintenant un peu dans le temps, on va retrouver Dylan dans un autre documentaire qui est le festival du Bangladesh, initié par son ami George Harrison, qui, après la séparation des Beatles, avait convoqué plein de stars. C'était le 1er août 1971. Et il invite son ami Dylan. Et là, ils vont nous faire un grand classique de Dylan, Mr. Tambourine Man, qu'on va écouter tout de suite.
1: Oui.
0: Et puis on en parle après.

0: toujours dans les documentaires. Ensuite, on a un documentaire que t'apprécies pas trop. En 1972, Dylan, il documente sa tournée de 66. C'est pas très intéressant. Eating the Documents, oui. Manger le document, c'est pas.
1: Oui, sinon, c'est un film qui a été tourné, monté, et puis tous les gens qui l'ont vu ont dit t'en laisse tomber, c'est pas
0: ouais.
1: possible.
0: Ouais. Alors, si on avance un peu dans le temps. On arrive en 73 avec Pat Garrett et Billy the Kid.
1: Oui, alors là, on est dans un autre monde.
0: Oui.
1: Parce que là, c'est un film de toute beauté, quoi.
0: Celui-là, par contre,
1: Sam Peckinpah,
0: tu l'aimes.
1: Ah oui, oui, ah, oui, celui-là, oui. C'est ce qu'on appelle aujourd'hui un film culte. Mais il a d'abord été un grand film malade.
0: Oui.
1: C'est un projet de producteur qui propose ce film à Sam Peckinpah.
0: Ben, oui.
1: Mais avant de le proposer à Sam Peckinpah, il le propose à Monty Hellman. Monty Hellman, qui est un jeune metteur en scène, et qui a déjà fait un film, justement, alors dans la catégorie rock au cinéma. Dans ce film, il y avait James Taylor et Denny Wilson. Le film s'appelait Two Lane Blacktop. En français, Macadam à deux voies. Bon, c'était un échec commercial, et du coup, le producteur, on va peut-être demander à quelqu'un d'autre. Et il fait appel donc à Sam Peckinpah, qui est un homme exigeant, imprévisible aussi, et peut-être aussi un peu trop porté sur l'alcool et la drogue.
0: Ouais. Alors, le truc anecdotique, c'est que Dylan, il n'est pas prévu du tout dans ce plan-là, de ce projet.
1: Tout à fait.
0: Et il s'incruste, il vient avec une bande-son.
1: Voilà, et c'est-à-dire qu'il y a un des coproducteurs qui dit à Dylan, vas-y, va proposer tes musiques à Peckinpah, et tu verras, il y a probablement un rôle pour toi. Et donc c'est comme ça qu'il est engagé par le réalisateur. Et le réalisateur, il ne sait pas trop quel rôle lui donner, puisque le scénario est déjà fait. Alors, qu'est-ce qu'il fait? Eh ben, il lui donne un rôle qui a absolument aucune utilité. C'est très intéressant, parce que Dylan accepte le rôle d'alias. Alias. Alias, ça veut dire, avec un mec qui n'a pas de nom, quoi.
0: Oui.
1: Et, bon, tout le film, on le voit, il fait rien. Il traverse l'écran.
0: Ce qui est bien, c'est qu'il a composé une super bande-son.
1: Et voilà.
0: Avec, entre autres, Knocking on Heaven's Door.
1: Tout à fait.
0: On écoute.

0: L'extrait donc de Pat Garrett et Billy the Kid. Tu dis que le point commun de
1: des films de Dylan,
0: c'est d'être déconnecté.
1: Le personnage est très souvent déconnecté.
0: Oui, d'accord.
1: Et même quand je dis très souvent, je vois pas de contre-exemple. Hein.
0: Ouais. Si on continue un peu l'ordre chronologique, tout de suite après viendrait Ronaldo et Clara. Mais je préfère qu'on en parle un peu plus tard, parce qu'il y a des petites choses à dire dessus. Mais après, en 87, il y a Hearts of Fire, où Dylan, tient le rôle d'une ancienne rockstar.
1: Oui.
0: C'est pas un grand film.
1: C'est pas un grand film, non. Non, c'est pas un grand film.
0: De Richard Marquand.
1: C'est pas un grand film. Alors, Richard Marquand, bon.
0: Mais là, il est acteur.
1: Là, il est acteur. Il est chanteur aussi.
0: On n'est plus.
1: Il chante des.
0: On n'est plus dans le documentaire. Là, on est vraiment dans le film.
1: Non, c'est un film de fiction. Hein, puisque c'est un ancien chanteur dans le film qui est fini, quoi. Enfin,
0: oui,
1: qui va aider une jeune chanteuse
0: à élever les poules.
1: Il est devenu éleveur de poules. Bon, c'est Dylan. Hein. Et il va donc aider la petite Molly, donc qui est chanteuse, oui, à percer.
0: D'accord.
1: Il va avoir du mal.
0: Néanmoins, ici, il y a un morceau The Usual qui est. Oui. Dans ce film qu'on peut écouter tout de suite.
1: Oui.
0: C'est parti.

0: The Usual de Bob Dylan, donc, qui serait du film Earth of Fire. Et puis, si on avance dans le temps, en 2003, on se retrouve avec le Masked and Anonymous, le film. Oui. Alors, c'est un film que tu recommandes?
1: Non.
0: Pas du tout. Mais néanmoins, qui a eu...
1: Le... Non, je ne veux pas envoyer des gens voir des films si je suis sûr qu'ils vont s'ennuyer.
0: Ouais.
1: Par contre, quand je dis Knocking on pas de Garrett et Billy the Kid,
0: tranquille. Celui-là, non. On...
1: Alors,
0: mais il a eu un Grammy.
1: Il a été nominé, oui. Ouais. Ben, au Grammy pour sa nouvelle interprétation de.
0: Down the Flood.
1: Voilà.
0: Mais pour la meilleure chanson originale dans ce film, donc 2003.
1: Sur la bande originale du film.
0: La bande originale du film, donc Masked in Anonymous. Et ben on l'écoute, Down in the Flood.
1: Bah oui, c'est plutôt une bonne chanson.

0: Alors après, nous avons quand même en 2005 un documentaire de Martin Scorsese, No Direction Home, qui retrace, on peut dire qu'il retrace la vie de Bob Dylan du début jusqu'à l'accident de moto en juillet 66.
1: Mais c'est un peu toujours le même film qui sort.
0: C'est un peu toujours le même film. Ouais. On a eu le récent là avec Timothée Chalamet aussi.
1: Voilà, qui s'arrête aussi.
0: Chalamet, qui retrace également le. Puis on a eu aussi le film où il est incarné par plusieurs personnes.
1: Oui, oui.
0: Je sais plus le titre. Bon, bref. Mais je voulais revenir. Sur Ronaldo et Clara. Qu'on a un peu sauté tout à l'heure parce que c'est un film collage, mais 4 heures de temps, c'est ça, au départ.
1: C'est Dylan qui l'a réalisé lui-même.
0: Voilà. C'est le film que Dylan a réalisé.
1: C'est très, très mauvais signe quand il réalise quelque chose.
0: Alors, c'est des collages de concerts, de sa vie. Et il a été recompressé, ce film, raccourci, recoupé. Ils ont fait beaucoup de coupage pour qu'il rentre dans un format
1: humain.
0: Je sais pas si la critique, comment était la critique.
1: Ben, il y a une anecdote que peu de temps avant la catastrophe de sa sortie, un journaliste qui lui demandait quel était le thème de Ronaldo et Clara, Dylan répond, c'est l'histoire d'un type qui n'a pas beaucoup de besoins. Alors, question. Oui, mais quel besoin ?
0: Alors, on y vient. Ce que je voulais mentionner,
1: dis-moi.
0: On reparlera de ça. Ce que je voulais mentionner, c'est qu'à la même époque, de Ronaldo et Clara. Il y a un groupe qu'il a accompagné de 65 à 75, qu'il a accompagné pendant 10 ans, qui a décidé de s'arrêter. Ce groupe, c'est The Band, qui a donc accompagné Dylan, qui était le groupe de Dylan. Et pour finir leur carrière, ils vont donner un grand concert avec plein d'invités. Il y a Clapton, il y a Ringo Starr, il y a Ron Wood, il y a Johnny Mitchell, bref, il y a Neil Young, j'en citais les meilleurs.
1: Il demande à un grand metteur en scène,
0: à Scorsese,
1: peut-être même le plus grand,
0: Martin Scorsese, de faire le boulot. Et ils invitent Dylan, sauf que Dylan, qui a l'habitude de foutre la grouille partout où il passe, t'es d'accord avec moi, il veut pas être filmé. Il veut pas être filmé. Il y a des enjeux financiers avec les maisons de production. Il a peur que ça fasse de l'ombre à Ronaldo et Clara, qu'il est en train de tourner et qu'il est en train de faire lui-même.
1: Oui. Il n'a pas besoin qu'on lui fasse de l'ombre.
0: Voilà, il n'a pas besoin qu'on lui fasse de l'ombre. Et finalement, au dernier moment, il va apparaître dans ce grand film The Last Waltz.
1: Oui, mais un des plus beaux films de concert qu'on ait vu.
0: Et donc il a cédé, enfin c'était peut-être sous la pression de ses hommes de loi, de ses managers, je sais pas, mais ça a été jusqu'au dernier moment une grande point d'interrogation. Donc on peut parler de Ronaldo et Clara, qui était donc en parallèle de The Last Waltz. C'est un film où tu voulais me dire quelque chose là-dessus. Quel est le thème de Ronaldo et Clara?
1: C'est l'histoire d'un type qui n'a pas beaucoup de besoins.
0: Oui, mais lesquels ?
1: Bah, juste une guitare et une rue sombre.
0: Oui, on comprend bien, mais une rue sombre.
1: Bah, pour se cacher.
0: Ta réponse à tout, mais de quoi, tiens.
1: Se cacher du démon.
0: Ah oui.
1: Qu'il a à l'intérieur de lui-même.
0: C'est pas faux.
1: Et c'est là que se trouve le film. Ça, c'est bien du Dylan, ça. C'est pour désarçonner. Il construit quelque chose. Il masque et il déchire. Et donc, c'est une catastrophe. Alors, autant en musique, il est brillant. On peut dire qu'il est brillant parce qu'il a quand même fait, je sais pas, une cinquantaine de chansons magnifiques.
0: Oui.
1: Autant pour le cinéma. Bon, un coup de peau, il tombe sur Sam Peckinpah.
0: Oui.
1: Puis le reste du temps.
0: Donc, Il y a pas vraiment de...
1: Il y a juste une fois, il y a eu un mec qui a fait pire que lui, c'est Elvis Presley. Les films d'Elvis Presley sont encore plus chiants que les siens.
0: Ouais.
1: Que, voilà. Pardon, ouais, parce que excusez-moi pour le gros
0: nombre. Il en a tellement fait, Presley. Ah,
1: bah, oui, une quarantaine de films, tous aussi nuls les uns que les autres. Enfin, ouais. Non, il y en a quand même deux, trois de bien. Enfin, je ne voudrais pas.
0: Ouais.
1: Mais bon. Un jour, peut-être, on en fera une émission, mais.
0: Que sur
1: Presley. Je suis fatigué. Non, pas que sur Presley.
0: Donc, dans Ronaldo et Clara, il y a un bon titre. C'est.
1: Isis.
0: Isis, d'accord. Eh ben, on va écouter Isis.
1: Avec plaisir.
0: C'est parti.

0: Voilà, Michel. Alors, en conclusion, s'il y a un film à voir, c'est Pas de Garrett.
1: Pas de Garrett et Billy the Kid, oui.
0: Ouais.
1: Puis, se demander pourquoi il a voulu faire du cinéma à tout prix. Bon, je crois qu'il a, sa principale démarche, c'est de proposer des choses au cinéma qui ne sont pas des choses très, très faciles.
0: Mmh.
1: Parce qu'elles sont difficiles à comprendre.
0: Oui.
1: Bon. Après, bon, il a quand même été suivi par des gens intelligents qui ont financé ces films, par exemple. Hein. Mais ces réussites au cinéma n'ont pas suivi. Et je pense qu'il est... que c'est ça, son caractère, qui est responsable. Je pense qu'il est capable de détruire ce qu'il a fabriqué. Et qu'il a peur aussi de ça. Mais enfin, il faut quand même lui reconnaître ce courage de passer du chanteur guitare sèche folk. À l'électricité.
0: C'était carrément l'homme orchestre au départ.
1: Ouais. Quelques années plus tard, bon, il fait du... Il fait des chansons magnifiques. Je pense à Hurricane,
0: Sarah. C'est des morceaux très longs qu'on n'aurait pas le temps de passer.
1: On ne peut pas
0: vraiment dans le format.
1: Mais... Et puis après, qu'est-ce qu'il fait? Il se convertit au christianisme, excusez-moi. Franchement, bon. Et puis il a aussi une démarche bizarre artistiquement. Parce qu'il reprend des chansons de Frank Sinatra.
0: Ouais.
1: Frank Sinatra. C'est-à-dire, je rappelle que c'est quand même aussi, c'est un chanteur au départ, lui, hein, Frank Sinatra. Et aussi un acteur.
0: Oui. Hein.
1: Mais quand vous regardez la filmographie de Frank Sinatra, il n'y a pratiquement pas de faute, je veux dire, grave. sur celle de Bob Dylan, il y en a deux, trois. Ouais. Moi, je dis bravo quand même.
0: Oui. Eh bien, bien. Alors, chers auditeurs, je crois que c'est le mot de la fin, hein, avec Michel. J'espère qu'on vous aura donné l'envie d'écouter, parce qu'il y a quand même plein de morceaux dans les bandes son. Il y a les Lady Day qu'on n'a pas eu le temps de passer, qui est repris dans plusieurs films. J'espère qu'on vous aura donné l'envie de peut-être voir des films ou d'écouter encore plus de musique de Bob Dylan. Nous vous souhaitons une excellente continuation.
1: Oui.
0: Et on vous dit à très bientôt pour un nouvel épisode de Voir le Rock. C'était Michel Najar et votre serviteur JC.

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1: Bonjour à tous et bienvenue pour l'agenda du week-end sur Radio Alto. C'est parti! Ce samedi 12 juin, grand tournoi de pétanque en doublette ouvert à tous à l'Echerenne, au stade André Thunot, à partir de 9h. Un événement organisé par le fan club de Paco Rassat. À Bellecombe-en-Bauges, la Bagolurette vous attend. De 10h à 18h, participez à cet événement drôle festif à faire en famille sur 3 parcours, la bago ludique, la bago luge à foin et la bago lucifère. Un événement sur inscription. Plus d'informations sur le site bagolurette.wixit.com. Ce soir à 20h, la chartreuse d'Aillon vous donne rendez-vous pour un concert en plein air des 4 saisons de Vivaldi, joué par le concert de l'Hôtel Dieu. L'événement aura lieu dans les jardins de la chartreuse. Sur réservation sur le site lachartreusedaillon.fr. À 20h30, au bar Le Croet du Nant d'Aillon Jeune, concert blues rock de Big J et Smudge Stick. Le food truck chez Cricri sera sur place pour vous régaler. Réservez vos places au 04 56 57 99 42. Et demain, dimanche 14 juin, rendez-vous à Jarzy pour le marché des créateurs de 10h à 18h. Une 60aine d'artisans créateurs et de producteurs seront présents pour un marché en plein air. Petite restauration et buvette prévue sur place. Et à Quintal, ce dimanche de 14h30 à 18h, rendez-vous pour les rencarts du parc. Découvrez le quotidien des alpagistes entre gestion du troupeau et production et laissez-vous émerveiller par les cors des Alpes qui font résonner la montagne. L'événement « L'alpage en harmonie au son des cors » aura lieu à Quintal de 14h30 à 18h. Plus d'informations et réservations sur le site www.parcdesbauges.com. Dorothée, une bénévole qui réalise son émission Amitié, recherche des invités. 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
3: La chronique diététique d'Anne-Claude, diététicienne, épicurienne. Anne, bonjour.
5: Bonjour Charlotte et bonjour à tous.
3: Aujourd'hui, une chronique plutôt culinaire.
5: Oui, absolument. On revient des amours gourmandes parce que finalement, c'est ça qui fait la saveur de la vie.
3: Et on va parler d'un agrume. De la bergamote.
5: Oui, absolument. Alors, pourquoi est-ce qu'on parle de bergamote en plein printemps-été, alors que c'est pas la saison? C'est parce que j'ai croisé une de mes compatriotes. Donc, moi, je suis originaire de Lorraine. Je croise une de mes compatriotes Lorraine. Et il se trouve qu'à Nancy, d'où nous venons, il y a un bonbon qui s'appelle le petit bonbon à la bergamote de Nancy. Et c'est marrant parce que ma compatriote, elle me disait, mais je me suis toujours demandé pourquoi on avait des bonbons à la bergamote en Lorraine, alors que les bergamotes, elles ne poussent pas là-bas. Et je lui ai répondu, je me posais exactement la même question, je vais faire une chronique pour répondre. Voilà.
3: On la remercie donc au passage.
5: Voilà, on remercie très chaleureusement Laurence. Alors, avec les recherches que j'ai faites, on apprend que dès le XVIIIe siècle, l'essence de bergamote arrive d'Italie parce que les bergamotes poussent très très bien en Calabre, par les routes commerciales et religieuses qui reliaient la Lorraine au sud de l'Italie. Il y avait aussi un lien dynastique. Le duc de Lorraine, René Ier d'Anjou, il avait des attaches avec le royaume de Naples qui incluait la Calabre, qui était une grande terre de culture du bergamotier. Plus tard, la cour de Stanislas Leszinski, on en a déjà parlé du roi Stanislas, pour le baba au rhum notamment. Voilà. Donc le roi Stanislas, le bon roi Stanislas, raffole des essences parfumées, ce grand gourmand, et des confiseries fines. Son chef d'office, Joseph Gillier, mentionne déjà au XVIIIe siècle des sucreries parfumées à la bergamote. L'essor de la confiserie, c'est au 19e siècle, avec le développement du sucre de betterave. Là, les confiseurs de Nancy perfectionnent un petit bonbon tout simple, du sucre cuit, de l'huile essentielle de bergamote, basta. La recette moderne, elle est fixée vers 1857 et Nancy devient célèbre pour cette petite confiserie délicieuse, aujourd'hui protégée par une IGP.
3: Alors, Anne, il va falloir que tu nous fasses un petit point, parce que je connais les AOP, mais qu'est-ce que c'est qu'une IGP ?
5: Tout à fait, c'est un peu, ça fait partie de la même famille, mais c'est pas la même chose. Une IGP, ça veut dire indication géographique protégée. C'est un label européen qui va protéger un produit lié à un territoire. Voilà, c'est très important, l'indication géographique protégée, et à un savoir-faire précis. On a des IGP comme le jambon de Bayonne, la lentille du Puy ou la tomme de Savoie, par exemple. La bergamote de Nancy, elle est pionnière dans le domaine de la confiserie. Son IGP, elle a été obtenue en 1996. Ce qui fait qu'une vraie bergamote de Nancy doit répondre à un cahier des charges précis. Par exemple, il faut évidemment qu'elle soit fabriquée dans une zone géographique définie autour de Nancy. Elle ne doit contenir que du sucre, du sirop de glucose aujourd'hui et de l'essence naturelle de bergamote. Elle doit utiliser une huile essentielle naturelle de bergamote traditionnellement issue de Calabre. Elle doit être cuite au cassé, c'est-à-dire c'est une texture de sucre qu'on obtient à un certain degré de cuisson du sucre pour être bien cassant et pas trop coller les dents. Sur un fenu, ça va lui donner sa transparence, sa couleur ambrée naturelle, cristalline, on dirait un petit morceau de vitrail, c'est trop joli. Et avoir la forme caractéristique d'un petit carré plat, translucide, bien dur. Elle doit aussi être emballée individuellement. Donc sur un cahier des charges d'une IGP, on a plein de ce genre de détails qui vont faire qu'on va avoir un produit très typique, très caractéristique. Donc l'idée derrière une IGP, c'est autant de protéger la qualité que l'identité locale. Par exemple, quand on a l'IGP qui a posé sur une boîte de bergamote, ça va éviter de voir apparaître des imitations industrielles, des arômes artificiels, etc. Donc c'est important, quand on veut s'assurer d'une qualité, d'avoir, de vérifier qu'il y a bien le logo européen IGP sur la boîte. Et là, on est sûr d'avoir la qualité qu'on vient de définir. Alors, il y a une anecdote sur ce petit bonbon, comme beaucoup de bonbons anciens, il y a quelque chose qui répond à la gourmandise et aussi à un besoin d'aliments remèdes. On entendait raconter que la bergamote de Nancy aidait la digestion, les maux de gorge, le cœur triste et même le mal des voyages, pardon. Et on va voir que c'est peut-être pas sans raison qu'on lui prêtait toutes ses propriétés.
3: Et oui, et on imagine que tout ça c'est dû au super pouvoir de la bergamote, peut-être.
5: Exactement. Donc la bergamote, on le disait en début de la chronique, c'est un agrume. Elle ressemble à un petit citron qui est tout rond et tout mignon. Voilà.
3: Il est plus petit que le citron ?
5: Souvent, ouais. En tout cas, les variétés que j'ai vues, elles sont un petit peu plus petites. Voilà. Elle ressemble à une grosse balle de golf. Voilà. En diététique chinoise, alors on va pas retrouver la bergamote à proprement parler dans les livres de diététique chinoise parce que elle est pas originaire de là-bas, mais par contre, on peut l'assimiler à des agrumes aromatiques qui sont proches, comme la main de Bouddha, et du coup, par extension, les propriétés sont proches. Voilà. Elle est considérée comme une plante à dominante tiède à légèrement chaude, hein, pour ce qui est de sa nature, donc de ses propriétés en termes de température dans le corps. Donc elle va ramener au moins de la tiédeur, voire un petit peu de chaleur dans notre corps. Et puis, on va dire qu'elle est de saveur piquante. La saveur piquante, ça veut dire qu'elle va être, elle va pouvoir disperser ou faire circuler l'énergie en nous, notamment. Et elle est aussi de saveur amère. Et la saveur amère, elle permet d'assécher, notamment quand il y a trop d'humidité. On rappelle que l'humidité avec un grand H en diététique et en médecine chinoise, c'est comparé à des eaux croupies, donc en fait c'est toutes ces eaux qui circulent pas bien, toutes chargées de toxines, etc. Voilà. Donc elle a la propriété, la saveur amère, d'assécher l'humidité. Donc les propriétés de la bergamote, elle permet de faire circuler le chi, l'énergie. Elle va débloquer notamment les stagnations de chi, surtout celles du foie. Et quand ça bloque l'énergie au niveau du foie, on peut se sentir sous tension nerveuse, on peut avoir de l'irritabilité, ressentir une oppression thoracique. La digestion, elle peut être bloquée par le stress aussi. Donc la bergamote, elle peut faire du bien dans ces cas-là. On peut avoir aussi une sensation de nœud à l'estomac ou dans la poitrine. Donc la bergamote et les agrumes aromatiques sont recommandés en diététique chinoise dans ces circonstances. Elle va aussi aider à la digestion. On dit qu'elle harmonise l'estomac. J'adore ces expressions. Elle va transformer l'humidité avec un grand H et les mucosités légères. Donc transformer l'humidité, ça veut dire qu'elle va être capable de de les mobiliser et d'aider à les éliminer. Donc ça va être utile par exemple dans les lourdeurs digestives ou avec certaines mucosités, que ce soit, tu sais, on peut avoir des mucosités dans la gorge, voilà, quand on a la gorge ou le nez encombré, etc. par exemple. Bien que elle, son action soit plutôt sur le plan digestif. Et elle a aussi une action sur le shen. Shen, ça s'écrit S-H-E-N, ça veut dire l'esprit en médecine chinoise. Donc on dit que la bergamote, elle aide à clarifier l'esprit, à apaiser l'agitation émotionnelle et à réduire la rumination mentale. Donc tout à l'heure, quand on disait qu'elle était utile au cœur triste, hein, il y avait peut-être bien quelque chose de ça. Et quand on observe attentivement, on peut se rendre compte effectivement que oh, moi je sais que quand je respire un petit flacon d'huile essentielle de bergamote, je me sens en extase. D'ailleurs, je le fais.
3: Et oui, c'est ce que j'allais dire. Vous n'êtes pas là en studio avec nous, mais il y a une odeur qui embaume le studio actuellement, puisque Anne est venue avec son huile essentielle pour nous faire sentir cet agrume. C'est vrai que ça a une odeur très particulière. Hein.
5: Oui, absolument. On sent qu'on est dans la famille des agrumes, mais il y a quelque chose qui est plus floral et plus parfumé aussi. Pour les personnes qui connaissent la saveur du thé Earl Grey, il s'agit d'un thé parfumé à l'essence de bergamote. Donc typiquement, là, vous allez pouvoir retrouver les caractéristiques qu'on va pouvoir donner. Alors, comme dans tous les agrumes, hein, on sait qu'il y a le jus et puis il y a le zeste. On sait que, par exemple, le jus de citron n'a pas le même goût, le même parfum que le zeste de citron. Et bien, chez la bergamote, c'est particulièrement vrai. On a une grosse différence de saveur entre le jus et entre le zeste. Le jus, il est acide, il est amer et il est âpre. C'est pas bon, voilà. Il paraît que c'est moins pire quand c'est cuit. Moi, j'ai encore pas testé, mais du coup, voilà. Comme c'est ballot d'acheter la bergamote que pour son zeste, il va falloir que je trouve un usage.
3: Justement, où est-ce qu'on trouve la bergamote? Où est-ce qu'on peut l'acheter? Parce que c'est des choses qu'on peut trouver, par exemple, à une épicerie comme Croque-Bauge.
5: Alors, à Croque-Bauge, il me semble en avoir déjà vu. J'en ai vu chez Lily et Brice aussi, pour les beaux jus, voilà. Donc, on trouve effectivement des agrumes un peu spéciaux chez nos maraîchers qui aiment aller chercher des petits produits qui changent de l'ordinaire.
3: Oui, c'est assez commun quand même. Il n'y a pas besoin d'aller vraiment dans des épiceries spécialisées.
5: Non, aujourd'hui, ça peut être assez accessible, effectivement. Donc, on peut trouver l'agrume et puis on peut aussi trouver l'essence de bergamote au rayon huile essentielle. On a choisi évidemment bio si c'est un zeste. On ne va pas prendre une essence d'un zeste qui a été arrosé de pesticides. Voilà, pareil, si on achète la bergamote, le fruit, pour pouvoir râper le zeste, il faut impérativement qu'il soit bio. Voilà.
3: Mais alors, si le jus, il est acide, amer, âpre, finalement, on n'utilise que le zeste?
5: Alors, le zeste, par contre, lui, il est super sympa. Alors, j'ai pas encore fait mes essais, mais il paraît que le jus cuit est moins pire. Donc voilà,
3: de faire à essayer. Donc
5: voilà, comme quand on fait une crème au citron, tu sais, on va faire cuire le jus de citron avec du sucre, on va faire cuire avec les jaunes d'œufs pour faire une crème épaisse. Pourquoi pas tester le jus de cette manière-là? Et puis le premier à tester nous passe l'info.
3: Voilà.
5: Le zeste, par contre, est absolument divin. C'est lui qui va donner l'essence dont on retrouve le parfum dans le thé Earl Grey. C'est floral, c'est parfumé. Il y a quelque chose de capiteux, même d'oriental. Tu sais, on a l'impression qu'on va voyager sur un tapis d'Orient quand on respire ce parfum. Voilà. D'ailleurs, l'essence, elle a été beaucoup utilisée en parfumerie. Elle l'est encore aujourd'hui, hein, notamment dans l'eau de Cologne. L'eau de Cologne qui contient plusieurs essences d'agrumes, dont la bergamote.
3: Alors, une fois qu'on a récupéré ce zeste, avec quoi est-ce qu'on va l'associer pour que ça explose en saveur?
5: Ah là là, plein de trop bons trucs. Donc, on va l'associer avec des fruits, notamment. Donc, on va parfumer une salade d'agrumes, évidemment, avec le zeste. Les fraises et les bergamotes, c'est divin ensemble. La poire qui est tellement douce, qui va être arrondie, réveillée, à qui on va donner des notes orientales avec l'essence des bergamotes, c'est magnifique. D'autres fruits comme la pêche blanche, notamment la figue ou le raisin, ça va très très bien se marier ensemble. On a des épices qui s'associent divinement avec la bergamote. D'autres épices un peu orientales, un peu capiteuses, comme la cardamome, la vanille, la cannelle, le safran, le gingembre se marient très bien avec la bergamote parce qu'ils ont ces petites notes agrumes un petit peu en commun. Et puis on a le poivre de Timut, on en a déjà parlé, qui est un poivre qui a des petites notes agrumes lui aussi. On a des herbes aromatiques et des fleurs également qui se marient divinement avec la bergamote. Parmi les fleurs, la fleur d'oranger, qui elle aussi est très orientale, la rose. Donc moi, je me souviens d'une recette que j'avais trouvée dans un livre du grand pâtissier Pierre Hermé, qui associait la rose, le jasmin, l'eau de fleur d'oranger et la bergamote. C'est à tomber tellement c'est divin. Donc évidemment, le jasmin magnifique, la lavande. Parmi les herbes aromatiques, on a le basilic qui se marie très bien, la menthe. D'ailleurs, il existe une variété de menthe qui s'appelle la menthe bergamote, qui est juste une folie en termes de parfum. Et puis, on va l'associer très merveilleusement aussi avec le thym citron et avec le romarin. On retrouve un petit peu ces notes très légèrement camphrées, voilà, un petit peu capiteuses.
3: Est-ce qu'on peut les retrouver aussi comme dans des desserts, comme les crèmes brûlées
5: Absolument, c'est même comme ça que je vous recommande d'apprivoiser l'essence de bergamote, qui va vraiment exprimer tout son divin parfum dans des textures grasses et dans les produits laitiers, par exemple. Donc une crème brûlée à l'essence de bergamote, c'est merveilleux. Mascarpone, bergamote, d'ailleurs je crois que c'était ça, mascarpone associé à la bergamote et à toutes ses fleurs dans la recette de Pierre Aimé, divin. On peut aussi partir d'une simple glace à la vanille. Une glace à la vanille qu'on va laisser amollir gentiment et dans laquelle on va incorporer une goutte d'essence de bergamote. C'est très fort, hein, l'essence de bergamote, on y va parcimonieusement. Et du coup qu'on va bien mélanger. Et c'est merveilleux, ça parfume admirablement.
3: Donc là, ça m'évoque plutôt du sucré, hein, même si on a parlé du poivre tout à l'heure. Est-ce que tu aurais des recettes plutôt salées cette fois-ci ?
5: Oui, absolument, puisque comme on associe le citron dans des recettes salées, ou même l'orange, hein, parfois le canard à l'orange, etc., bah, la bergamote, ça fonctionne. Donc on va l'associer par exemple, elle va aller très très bien avec les crevettes, avec les coquilles Saint-Jacques, avec le saumon, notamment le saumon frais, voilà, pas trop cuit pour retrouver ces petites notes un petit peu grasses, rondes. L'huile d'olive et la bergamote, ça fonctionne très très bien. On a des légumes comme le fenouil, l'artichaut ou la betterave, tu sais, la betterave qui est un petit peu terreuse et la bergamote va venir arrondir tout ça. Ou la carotte, hein, qu'elle soit crue ou qu'elle soit rôtie. D'ailleurs, ma recette préférée, toute simple, toute bête, avec la bergamote, c'est la vinaigrette à l'essence de bergamote.
3: Et donc ça, on la retrouve sur le site des Mangeurs Libres.
5: Pas du tout, il va falloir...
3: Oh
5: ah non, il celle-là, va falloir. Je ne l'ai pas mis. Il faut que je la mette absolument. Donc écoutez bien, c'est très facile. Donc de la même sorte qu'on va mettre un zeste de citron dans une vinaigrette, moi j'avais l'habitude de mettre une ou deux gouttes d'essence de citron dans mes vinaigrettes. Et puis un jour, bam, pas d'essence de citron. Et puis je regarde ce que j'ai, puis mes yeux tombent sur mon petit flacon d'essence de bergamote. Et là, je me dis... Eh ben, pourquoi pas? Donc, je mets une petite goutte d'essence dans ma vinaigrette que je fais en général avec un peu de moutarde, avec du vinaigre balsamique. Et là, ça va très bien aussi avec la bergamote. Et puis de l'huile d'olive ou un mélange huile d'olive, huile de colza. Divin. Divin. Ça relève tout, ça arrondit tout. Une simple salade de tomates avec cette vinaigrette à la bergamote. C'est de la folie.
3: Très bien. Donc, une recette à retrouver tout bientôt.
5: Sur le blog des Mangeurs Libres.
3: D'ailleurs, je vous conseille d'aller y faire un petit tour parce que ça donne beaucoup d'idées de recettes qu'on n'oserait pas forcément ou qu'on n'aurait pas l'idée
5: Faire
3: des associations pareilles. Une autre association peut-être?
5: Oui, comme on dit, the last but not the least avec mon merveilleux accent anglais, le dernier et pas le moindre, bergamote et chocolat. Chocolat, c'est divin. Donc vous allez retrouver par contre cette fois sur le blog des Mangeurs Libres des gâteaux, des moelleux au chocolat parfumé à l'essence de bergamote. Donc chocolat noir, bergamote, mousse chocolat noir, bergamote, c'est extraordinaire. Donc pas plus compliqué que ça, une petite goutte. Alors même des fois une goutte pour parfumer un gâteau, c'est très fort. Donc on y va parcimonieusement.
3: Vous essayez, vous faites cuire, vous nous l'amenez en studio pour une dégustation.
5: Et Charlotte vous dit ce qu'elle en pense.
3: Voilà, dans une prochaine chronique, hein, avec joie. Toutefois, on se retrouve, nous, dans 2 semaines, Anne, avec une chronique, cette fois tournée sur les aliments remèdes.
5: Ouais, un sujet qui me tient très, très, très à cœur, surtout depuis que je suis formée au profilage alimentaire. Et je vais vous expliquer le pourquoi j'ai eu cette prise de conscience accrue.
3: Eh bien, nous prendrons conscience ensemble, Anne. Merci beaucoup et à dans 2 semaines.
5: Avec bonheur, belle semaine à vous.
3: C'était les chroniques « Y a-t-il un pilote dans l'assiette ?» La chronique diététique d'Anne-Claude, diététicienne épicurienne. Cheesecake.

On se la coule douce quand même, avec ces petits piafs dans les oreilles. Vérifie juste que t'as bien branché le soleil dans ton ciel bleu. Et pour encore un peu plus de bonheur sensoriel, balaie un peu la bande FM jusqu'à trouver la station qu'on aime, celle qui diffuse la musique vivante captée sur le vif, dans les lieux où infuse bonne vibration et invitation à la peinarditude en toute béatitude. À l'écoute ce jour de Double Dune, qui jouait ses tunes pour notre plus grande fortune lors d'une surboom improvisée, à l'issue de quelques journées passées à réviser leur jazz léché, ici à l'Echerenne, lors d'une Citroën session suivant la formule consacrée, et le tout sans pression.

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Yes, quelle ambiance dans le local de l'Echerelle. Eh ben, bienvenue dans ce petit concert, cette petite Citroën session, comme on aime l'appeler. Très content de jouer devant ce petit public qui a l'air si chaud. Est-ce que vous êtes là? Let's go. On a commencé avec un premier morceau qui s'appelle Croisement, qui est une toute nouvelle composition que vous avez la chance d'entendre aujourd'hui, qui n'a jamais été dévoilée avant. Et là, on va enchaîner avec Je regarde ma petite feuille avec Panam Jungle. Panam Jungle, notre premier single, dispose sur toutes les plateformes. C'est parti.

Merci, joli public, vous êtes toujours là ? Du coup, on vient de vous jouer July, qui est une petite reprise de Ben Wendel. Personne incroyable qu'on n'a pas la chance de connaître en direct, mais on aime bien ces morceaux, voilà. Les prochains morceaux qu'on va vous jouer, on va commencer par Couple of Bees, que vous connaissez peut-être. Prochain single qui va sortir, préparez-vous, restez attentifs sur les réseaux.

0: toujours sur Alto 94.8 avec Double Dune.
1: Vous plaît toujours les Shrennes ? Et toutes les boches qui nous écoutent. J'espère que ça vous plaît. On fait des bisous en passant, voilà, on aime les boches. Le prochain morceau, une exclusivité qui va commencer tout doucement, un petit thème très simple, et après ça va un peu partir en couille, mais vous inquiétez pas, on vous rattrape sur la fin. Ça s'appelle Vue Proche.

0: Vous êtes toujours là? Eh ben on va se calmer un petit peu, parce que vous avez l'air bien trop chaud. Le prochain morceau s'appelle
1: Château de sable.
0: Et c'est peut-être la dernière fois qu'on le joue ce soir, donc il faut l'apprécier particulièrement. Voilà. Mettez tout votre cœur dans vos oreilles.

0: Alto 94-8 ici. Allez, Shren en direct avec Double Dune, Château de Sable. C'était le titre qu'on vient d'écouter et la suite, c'est tout de suite.
1: Chers auditeurs, ne quittez pas l'écoute. Dans quelques instants, nous reprendrons nos émissions.
2: Quoi qu'il arrive.
3: Merci beaucoup.
2: Je vous embrasse très fort, ma chère.
3: Moi aussi, vraiment très fort. Merci d'être gentil.
2: À très bientôt.
3: À bientôt.
1: Ainsi, nous émettons vers l'Europe dans les bandes des 19, 25 et 31 mètres, et vers l'Afrique dans les bandes des 16, 19.
0: 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Après cette rediff de la captation aux petits oignons, de la Citroën Session du quintet Double Dune, on reste dans l'émotion radio extra avec l'écho de l'émission de Macha.

0: ma chère.
1: Bonsoir, qui est là?
0: C'est Pascal.
1: Pascal, oui Pascal, je vous écoute.
0: Ouais, je vous écoute, moi, depuis très très très très longtemps.
1: Oui.
0: Et comme beaucoup beaucoup de gens, de toute façon, vous avez dit ce soir que vous avez eu du mal à parler. Alors,
1: mais que vous avez du mal à... Je me reprends.
0: C'est bien, ben, c'est bien, bravo. Vous avez dit que vous aviez du mal à parler, donc en fait j'ai envie un peu de parler à votre place pour vous soutenir. Vous avez soutenu beaucoup beaucoup beaucoup de gens. Je fais partie de ces gens-là. Pendant des années, vous avez impulsé quelque chose de très très bien. L'émission s'arrête, mais ce que vous avez impulsé, ça va rester.
1: J'espère.
0: Et c'est quelque chose qui est très très très très très très intime, très profond. Vous avez donné beaucoup, écouté beaucoup. Je suis sûr que vous avez en tout cas aidé beaucoup beaucoup de gens à sortir de situations personnelles délicates, difficiles. Vous leur avez appris à écouter, à s'écouter eux-mêmes, à écouter les autres. Vous avez appris beaucoup beaucoup de choses, même si ça s'arrête. Ça continue, Macha.
1: J'arrive pas à parler.
0: Alors ne parlez pas. Écoutez. Puisque ce soir, tous les gens qui vous écoutent vont parler pour vous. Vont tous vous exprimer tout ce qu'ils ont ressenti, tout ce que vous leur avez apporté.
1: Mais j'ai reçu beaucoup de vous aussi, énormément. Énormément.
0: Mais c'est normal, vous donnez tellement.

0: Et maintenant, il est l'heure. Et c'est avec ce petit Face Heller que s'achève cette émission consacrée à la Citroën Session, du nom de ce moment de création passé en Bauge par ce quintet sans prise de tête appelé Double Dune. Et il est bon de le rappeler. Les dromadaires, eux, n'ont qu'une bosse. Cette émission qui se voulait hebdomadaire requiert plus de boulot qu'elle n'en a l'air. Alors, ne soyez pas chameaux, déplacez-vous, vous aussi, vers les lieux de concert et emportez-vous, vous aussi, les micros d'Alto dans votre sac à dos.
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1: Bonjour à tous et bienvenue pour l'agenda du week-end sur Radio Alto. C'est parti! Ce samedi 12 juin, grand tournoi de pétanque en doublette ouvert à tous à l'Echeren, au stade André Thuneau, à partir de 9h. Un événement organisé par le fan club de Paco Rassat. À Bellecombe-en-Bauges, la Bagolurette vous attend. De 10h à 18h, participez à cet événement drôle festif à faire en famille sur 3 parcours, la Bago Ludique, la Bago Luge à Foin et la Bago Lucifer. Un événement sur inscription. Plus d'informations sur le site bagolurette.wixit.com. Ce soir à 20h, la Chartreuse d'Aillon vous donne rendez-vous pour un concert en plein air des 4 saisons de Vivaldi, joué par le concert de l'Hôtel Dieu. L'événement aura lieu dans les jardins de la Chartreuse. Sur réservation sur le site lachartreusedaillon.fr. À 20h30, au bar Le Croé du Nant d'Aillon Jeune, concert blues rock de Big Jay et Smudge Stick. Le food truck chez Cricri sera sur place pour vous régaler. Réservez vos places au 04 56 57 99 42. Et demain, dimanche 14 juin, rendez-vous à Jarzy pour le marché des créateurs de 10h à 18h. Une 60aine d'artisans créateurs et de producteurs seront présents pour un marché en plein air. Petite restauration et buvette prévue sur place. Et à Quintal, ce dimanche de 14h30 à 18h, rendez-vous pour les rencarts du parc. Découvrez le quotidien des alpagistes entre gestion du troupeau et production et laissez-vous émerveiller par les cors des Alpes qui font résonner la montagne. L'événement « L'alpage en harmonie au son des cors » aura lieu à Quintal de 14h30 à 18h. Plus d'informations et réservations sur le site www.parcdesbauges.com. Dorothée, une bénévole qui réalise son émission Amitié, recherche des invités. 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

0: Flash info. Le corps sans vie de Georges-Edouard Loanabila, l'ex-candidat
1: malheureux
0: de la nouvelle story de la tentation secrète en cuisine presque parfaite dans la pré-saison 25, a été retrouvé dans sa salle de bain.
1: Médor, ta gueule.
0: Décédé depuis plus d'un mois. Ce sont les voisins incommodés.

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D'un coup, un murmure grave à chuchoter résonne. Les gens, presque tous, aux cheveux gris, se mettent en rang et défilent dans un sens qu'on dirait un défilé de mode. J'y vais aussi, je suis d'un coup à découvert, un peu moins gâché. Je défile aussi, l'odeur est plus forte. Qu'est-ce que c'est lent? J'ai le temps de voir tout et tout le monde, les chaises, les bougies, les colonnes, les vieux, les mains dans le dos et l'odeur. J'aperçois une personne que je connais, je fais un sourire d'une timidité profonde. Derrière moi, on chuchote, on approche, une musique minuscule berce et défile. J'entends maintenant des reniflements. Il y a quelqu'un qui pleure, c'est sûr. 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Je prends une espèce de bâton de fer. Je fais un semblant de signe de croix, juste pour ma tante qu'on enterre.

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0: Ça y est.
1: Non,
0: petit.
1: Recherche un professeur.
0: Première. Essayez de 2 minutes 45. Va tomber.
1: Pas encore. Et ça compact.

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